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0: Et chacun porte aussi une autre valise, bien gardée à l'intérieur. Une valise qui contient les souvenirs. Les sourires de la grand-mère, les conversations avec les amis, les chansons chantées à l'unisson pour rythmer les jours et les nuits, les poèmes appris à l'école, les souvenirs de la première danse, du premier amour et du dernier. Et cette valise bien gardée à l'intérieur passe les frontières sans difficulté, car aux frontières, il n'y a pas de détecteur pour les secrets de l'âme.
1: Aux

0: Et voilà, nous sommes partis ensemble.
1: Mercedes Alfonso, comment ça va?
2: Bien, très bien, merci beaucoup. Très très contente d'être ici à Comptes Éclatés.
1: Ouais, c'est ça. On est dans ce festival en Ardèche, Comptes Éclatés, dans un petit village qui s'appelle Saint-Paul-le-Jeune.
2: C'est la première fois que je viens ici.
1: Ouais.
2: C'est la première fois que je viens ici et je suis vraiment vraiment très heureuse parce que j'ai retrouvé Paul Latore, toi. J'ai eu cette bonheur immense hier soir de voir ton spectacle Suite cubaine et avec ton fils, extraordinaire. Et de retrouver d'autres amis conteurs. Et j'étais persuadée, j'étais presque convaincue, j'étais sûre que j'avais trouvé cet esprit. Que cet esprit qui tout de suite te colle à la peau quand tu arrives dans ce festival. On l'a vu hier dans la table ronde sur la violence dans les contes, dans ton spectacle, dans tout, quoi. C'est super.
1: Et il fait bien chaud.
2: Et il fait bien chaud.
1: Comme il faut.
2: Comme il faut. Ah oui. C'est étouffant, mais après, je me dis, à chaque fois, j'essaie de relativiser, de me dire, j'ai vécu à Cuba
1: Quand même.
2: 35 ans,
1: Oui.
2: avec 35 degrés, et donc oui, ça varie un petit peu. Parfois ici c'est un petit peu plus chaud, il n'y a pas de la mer, mais il y a des arbres. Et
1: Mercedes, tu es cubaine alors?
2: oui, je suis cubaine. Ouais.
1: De quel endroit?
2: Je suis née à La Havane. Je suis née à La Havane, dans les quartiers d'Ouvedado. Et ma famille venait du centre du pays,
1: Ouais.
2: de ce qui était à l'époque la provincia de Las Villas. Et ma mère, mon père, ma grand-mère, tout le monde venait de la campagne en fait. Et après, on
1: Et
2: était
1: se sont
2: dans.
1: tous installés à La
2: Et ils se
1: Havane.
2: sont installés à La Havane.
1: Ils y vivent encore?
2: Ma mère vit encore.
1: Ton père, non.
2: Mon père et ma grand-mère, ils sont partis pour le royaume des Invisibles. Il y a 2 ans, mon père est
1: Ouais.
2: décédé. Mais sinon, il y a ma mère, mes neveux, mes nièces qui sont encore là-bas.
1: Et alors, d'où ça vient que tu es conteuse?
2: Moi, à 18 ans, tu vois, j'ai dit à mon père que je voulais être artiste.
1: Ton père, il faisait quoi déjà?
2: Mon père était colonel de la force armée.
1: Oui, c'est ça, c'est ce qui me semblait. On n'était pas dans l'artistique
2: Du tout,
1: du
2: non,
1: tout.
2: non, non, non. Mon père était colonel de la force armée, s'était engagé depuis très jeune avec la révolution cubaine, avait connu le Che Guevara, avait fait une carrière. Il était le politico de l'armée. C'était celui qui faisait les discours, la partie idéologique de l'armée. Et occidentale à une époque, centrale et orientale à une autre époque. C'est-à-dire qu'il a eu toute une. Mais c'était lui qui avait une grande bibliothèque. Et je raconte ça dans mon dernier spectacle parce que c'est dans cette bibliothèque que j'ai côtoyé le matérialisme dialectique avec le socialisme utopique, avec le journal du Che Guevara en Bolivie. Avec
1: Et Lydia Cabrera,
2: Lydia Cabrera.
1: non?
2: Mais c'était pas encore. Voilà, c'est pas à ce moment-là que ça a commencé. Je suis très sincère. J'étais tout simplement. Voilà, je voulais un jour jouer. Et en étant à la faculté des arts et des lettres de l'université de La Havane, un jour qu'on ne prêtait pas du tout attention au cours. Je ne sais pas pourquoi. Bon. À côté de moi, il y avait Pedro Mario Lopez, qui est aujourd'hui un grand conteur latino-américain qui habite en Colombie, il est cubain, qui me passe un petit papier, tu sais, quand on est en
1: Oui,
2: cours,
1: et qu'on
2: et qui
1: s'ennuie.
2: me dit, il vient d'ouvrir des ateliers de conte au Théâtre National Garcia Lorca, je sais que ça peut te plaire. Et avec ce petit papier, je suis allée au Théâtre National. J'ai ouvert, frappé à la porte, et dedans, il y avait donc. Mayra Navarro, Francisco Garzón Céspedes, Elvia Pérez, et tout ce qui je considère aujourd'hui, mais beaucoup de gens, qui était le renouveau du conte. Donc, j'ai commencé à assister à ces ateliers-là et j'ai découvert tout un monde. Le monde qui me permettait de délier ces rêves d'adolescente et de les matérialiser à quelque chose qui était les récits, les contes. Et c'était le point de départ, en fait. Oui.
1: Tu dis le renouveau du conte, il y avait des conteurs traditionnels?
2: Il y avait des conteurs traditionnels. À Cuba, il a toujours existé les conteurs populaires. C'est lui qui racontait dans les campagnes. Il y avait les vieilles, comment on dit, veillées?
1: Veillées, oui.
2: Il y avait les veillées, il racontait toutes ces, des choses, des histoires des disparus, des cavaliers sans tête, des sorciers, des sorcières, parce que les sorcières venaient d'Espagne, hein, de la partie des îles Canaries. Et après, donc, il y a notamment Onelio Cardoso, le conteur cubain, qui a recueilli ça dans ses livres, toutes ces histoires. Et après, il y avait ce conteur qui est apparu peu à peu dans la ville aussi, hein, qui se réunissait et racontait des histoires. Mais je pense que c'est avec Francisco Garçon Céspedes, qui était un homme de théâtre. C'est lui qui a convoqué autour de lui et qui a réuni autour de lui dans son premier festival à Camagüey, sa ville natale, des professeurs d'école. C'était intéressant à l'époque, il a fait des maîtresses, des professeurs d'école qui racontaient des histoires. Pour les enfants, c'était assez nouveau. Et ces conteurs populaires aussi. Et il a convoqué tout ça autour d'un premier festival, et c'est là qui surgit la cathédrale de narration orale scénique. C'est un peu pompeux comme nom, mais ça a permis qu'il commence les conteurs à se réunir autour, au moins, d'un événement qui permet de partager ça avec le public. Il a commencé à interpeller les institutions, les bibliothèques. Parce qu'à Cuba, il n'y a pas de médiathèque, mais il y a des bibliothèques, les petites salles et les théâtres.
1: Aussi.
2: Ce que je trouve vraiment merveilleux, qu'il a réussi à que le premier siège du conte soit dans les théâtres nationaux.
1: C'est génial, oui, bien sûr.
2: C'est au Théâtre National, qu'il est dit, au Théâtre National Garcia Lorca, qu'aujourd'hui s'appelle Alicia Alonso, que c'est une structure immense. On lui a donné la salle à Alejo Carpentier. Et il a commencé à organiser avec Mayra Navarro, Elvia Pérez, Coralia Rodriguez, des ateliers où ils ont commencé à venir beaucoup de monde. La reconnaissance du Théâtre National et la reconnaissance de l'Union des écrivains et artistes de Cuba était fondamentale pour que ce groupe commence, pour que les conteurs soient reconnus, pour que le conte soit reconnu comme un métier.

0: lichoise, Mercedes Alfonso revient sur les débuts du conte comme discipline artistique à La Havane.
1: Toi, par exemple, les premières histoires que tu as racontées, c'était quoi ?
2: Oh là là, ouais. Alors, les premières histoires que j'ai racontées, c'était des histoires écrites par Aurelio Jorge Cardoso, parce qu'on l'appelle le grand conteur. Aurelio Jorge Cardoso qui a recueilli toutes ces histoires de la campagne. Mmh. Et après, j'ai commencé dans les ateliers à raconter des histoires d'Eduardo Galeano. Mmh. J'ai commencé par là. Mm-hmm. C'est assez récent. Hein? Ouais. Et après, on a le Jorge Cardoso parce que j'ai trouvé en Galeano le réel merveilleux,
1: oui.
2: Mais très poétique, et, très inespéré, très latino-américain. Et Cuba, c'est son très latino-américain.
1: Mm. Ce genre-là du réel, du réalisme merveilleux.
2: Oh, ouais.
1: C'est un genre très important d'Amérique du Sud.
2: Mmh, oui, oui.
1: Qu'est-ce que tu pourrais dire de ça, de
2: moi,
1: ce
2: je pourrais. C'est-à-dire, il y a une le réalisme magique, c'est un terme inventé et nommé par Garcia Marquez. Mmh. Et le réel merveilleux.
1: Ah, c'est autre chose, pardon.
2: Non, c'est moi-même qui me rends compte que. Bon, c'est pas qui, c'est très différent, mais c'est Alejo Carpentier, l'écrivain cubain, qui a créé ça. En arrivant en Haïti, et quand on l'a raconté, que Macandal avait s'était échappé de l'ennemi, converti en moustique.
1: Mm.
2: Et il a dit, là, je suis dans le réel merveilleux. Mm. Alors que Garcia Marquez va inaugurer le réalisme magique, avec, peut-être avant, mais avec 100 ans de solitude.
1: Ouais. Mm.
2: Et cette partie latino-américaine, elle est très, très présente à Cuba. Mais aussi très présente tout ce qui représente la tradition populaire de la campagne. Ça se raconte encore.
1: Mmh.
2: Cuba raconte aussi les contes du monde entier parce qu'on a été toujours curieux de voir.
1: Mmh.
2: Je raconte dans mon dernier spectacle, le premier livre qu'on a eu tous à l'école s'appelait « Il était une fois » avait une avesse et dedans il y avait notre premier loup.
1: Oui.
2: La belle au mois dormant. Les cendrillons, il faut
1: oui,
2: savoir.
1: Parce que des loups, il n'y en a pas beaucoup.
2: Voilà, je l'ai dit. Dans la... Et tous ces êtres, ils ont traversé la frontière pour arriver jusqu'à nous, mais c'était pas. Nous, on n'avait pas de châteaux, on avait des chichiricous,
1: oui.
2: Des loutins qui sont au bord de la rivière et qui vont te faire peur quand tu vas sur le chemin. Et on avait, et ça c'est très important parce que ça se raconte beaucoup, le mythe. Les mythes cubains, c'est les mythes afro-cubains.
1: Ouais.
2: Le mythe afro-cubain, c'est nos mythes. Le mythe afro-cubain, c'est nos dieux, comme toi ouais. Raconté hier soir. Les pataquis de chaque orisha, formaient partie, non sais comment ça dit, indissociable de ce que les Cubains racontent. Et évidemment, Lydia Cabrera, son apport est fondamental, parce que je ne sais pas si tu sais que Lydia Cabrera a publié les contes nègres de Cuba. Ici.
1: Mais oui, je sais.
2: Ah, en France.
1: Je sais.
2: À moi, quand je... Ça m'a tellement...
1: Ils n'étaient pas publiés d'abord en espagnol.
2: Non. Que je, non, non, je non. Sais. Elle est arrivée à Gallimard grâce à la labeur aussi de la personne qui intercédait à ce moment-là, mais pour la collection La Croix du Sud et la traduction de Mio Mandré en 1937, alors que c'est la maison d'édition Alto Guir qui va traduire et publier en 1940 le conte nègre de Cuba.
1: Mm.
2: Donc ils ont existé en français avant. Pour moi, c'est merveilleux.
1: Ouais.
2: Elle publie Conte nègre de Cuba et elle publie pourquoi.
1: Ouais.
2: Conte nègre de Cuba. Pourquoi, tous ces pourquoi qui sont. Pourquoi la tortue à la carapace tout rapiécée? Pourquoi les moustiques bourdonnent autour de l'oreille? Pourquoi le chemin de l'île se sont fermés?
1: Des contes collectés.
2: Collectés.
1: Qui sont des contes collectés. Parce que Lydia Cabrera, elle est...
2: Lydia Cabrera est une bourgeoise. La famille est fortunée. Elle a une affaire immobilière. On les raconte déjà des histoires, sa nourrice Carmita, Carmelina, je ne sais bien comment elle s'appelle. Et elle décide, comme beaucoup, d'aller à Paris, étudier la peinture.
1: Oui.
2: Et elle s'installe au quartier...
1: Très chic.
2: Elle s'installe au quartier latin, dans une maison, attends ça, construite par Tristan Tzara. C'est précisément à Paris... Et il y a tout le mouvement de Masque Noir, Guilfredo Lam, Picasso, je ne sais pas, il y a tellement de choses autour de la, déjà de cette redécouverte de l'Afrique. Et elle, elle ressent que. Elle commence à raconter les histoires que sa nourrice lui avait racontées à une amie qui est malade.
1: C'est comme ça que ça commence, je savais pas.
2: Cette amie, elle l'avait connue à La Havane, elle avait passé une petite carte avec ses coordonnées qui disait ne m'oublie pas. Et ils se sont retrouvés à Paris, mais cette personne, qui est une intellectuelle vénézuélienne dont j'oublie le nom, elle est très très malade, et Lydia va lui raconter des histoires. Et à un moment donné, cette femme lui dit, tu sors, d'où tu sors tout ça hein?
1: Ouais.
2: Il dit, ah, mais ben ça, on m'a raconté depuis ma famille, ils avaient une grande finca avec beaucoup de serviteurs esclaves. Et cette intellectuelle vénézuélienne lui dit, ah non, mais ça, c'est.
1: Il faut
2: Maman, non, mais ça.
1: les noter et les publier.
2: Et elle, donc, elle va noter toutes ces histoires, elle va quand même retourner.

0: qu'il faudrait que c'est pas qu'on cherche un jour, ouais, des photos de Lydia avec un petit appareil cassette
1: Ouais.
0: comme ça et un descendant d'esclaves comme ça, une maman, une abuela peut-être qui les raconte. Et c'est comme ça que ça commence. Elle racontait des histoires à une amie, une malade, à Lausanne, dans un hôpital. C'est comme ça. Je ne crois pas que Lydia, partie à Paris, avait aucun, absolument, aucune idée derrière la tête. Mais tous ces mouvements, précisément, d'exposition, de Wilfredo Lam, Picasso, de l'Afrique, de ceci, cela, fait qu'elle s'est dit, j'ai envie aussi de partager avec le monde cette legs, quoi, cette... C'est sur les seuls comptes, non, nous, qu'on a. Et elle va aller jusqu'à Matanzas avec les mêmes petits appareils comme ça, des cassettes, et va recueillir les chants.
1: C'est ce que j'allais dire. Elle n'a pas recueilli que les contes, mais aussi les chants. Eh bien sûr.
0: Donc il y a quatre disques qui existent actuellement avec tous ces chants-là digitalisés en CD recueillis par Lydia. C'est grâce à sa
1: C'est les
0: héritière
1: chants, c'est
0: littéraire.
1: quoi? C'est la rumba, c'est la, c'est
0: Non,
1: les, c'est quoi?
0: c'est toi, ce que tu as chanté hier. Et j'aimerais le rendre hommage parce qu'en fait, on sait que Lázaro Ross, on a écouté Lázaro Ross, on a écouté c'est pas tous les groupes cubains. Eh bien, là, c'est tous les chants afro-cubains accompagnés des bata en oro seco ou
1: Oro
0: en oro
1: cantado.
0: cantado, tout. Ayemaya, Aochung, le fait que
1: Génial.
0: Cuba a été isolée pendant tellement de temps nous a servi
1: Bien sûr.
0: parce que

Nous sommes en 1889. L'écrivain cubain José Martí est en exil à New York. Cette année-là, Martí publie une revue pour les enfants. Il l'appelle L'âge d'or. Dans la première page, Martí écrit: ce journal s'adresse aux garçons et aux filles, naturellement. Sans les filles, on ne peut pas vivre. Tout comme la terre ne peut vivre sans lumière.

tout au fond du jardin, il y avait une forêt qui donnait sur la mer bleue. Et dans l'un des arbres de la forêt,

0: Conte de l'âge d'or d'après José Marti, ou comment la mort, un jour, chavirée par le chant d'un rossignol, délaissa l'homme qu'elle s'apprêtait à prendre pour suivre l'oiseau. C'est pas pour dire, Mercedes Alfonso.
1: Quand tu as intégré ce groupe au théâtre, est-ce que tu avais l'idée que ça allait devenir ton métier ?
2: Non. À l'époque, on ne parlait pas. On ne parlait pas de contour de métier. On est au début des années 90. Et le groupe des personnes sorties des ateliers de la cathédrale de narration orale, on se déplace, on raconte au public, on crée des petits événements à droite à gauche. Et moi, je travaille au Centre national de culture communautaire. Et moi, je n'ai
1: t'as pas idée que ça va devenir ton métier.
2: Non.
1: Alors, comment ça s'est passé? Est-ce que ça s'est passé à Cuba ou est-ce que ça s'est passé
2: à... Non, ça s'est pas passé à Cuba. Ouais. Parce que je suis partie en 99 et je suis arrivée en France le jour de mon anniversaire. C'était une nouvelle naissance, vraiment. C'était sorti d'un ventre pour rentrer dans cette nouvelle vie. Et je me suis convertie très vite en prof d'espagnol. En arrivant, j'ai passé tous les agréments ici. J'étais professeure suppléante d'espagnol pour collège et lycée privé. J'étais lectrice à Grenoble 3. J'étais intervenante de langue en école primaire. Et j'ai commencé à raconter timidement, par-ci, par-là. La première personne qui m'a accueillie à Lyon, ça a été Annie Chavanon. Elle m'a écoutée, elle m'a dit, vous avez un accent. Mais oui, un accent. Mais je pense que vous pouvez raconter ici. Continuez. Donc, bon, elle m'a beaucoup aidée. Et c'est devenu ici en 2008. J'ai eu l'intermittence et ce caractère professionnel du conte qui signifie ici.

0: Mais les contes qui me font vibrer, ce sont les contes qui parlent de rencontres.
1: Ouais.
0: De rencontres avec l'autre.
1: Mmh.
0: Et de la transformation que la rencontre avec l'autre peut, comment on dit, peut provoquer. Dans un village, dans un groupe, dans l'autre.
1: Quand tu dis l'autre, c'est vraiment le différent.
0: Ouais. C'est ça qui me fait vibrer. Il faut bien comprendre ce qui signifie pour nous pouvoir s'approcher de chacun, de l'autre sans peur. Pouvoir s'approcher de l'autre et comprendre l'immense humanité qui nous unit. Déjà la parole et l'humain. Mais j'ai besoin que dans mes contes, je puisse raconter aux autres la transformation qui va s'opérer dans l'histoire, parce que ça nous a fait avancer vers quelque chose de beau. Et je ne renoncerai jamais à que ce soit comme ça, parce que je viens d'une île où tout le monde, tu la connais, tout le monde, et on est 10 dans un appartement, on est dans la rue, on n'a pas peur de demander à quelqu'un quel heure est-il, il est où cette adresse, on arrive à un arrêt de bus et le bus, on ne sait pas s'il va passer, donc on parle avec la personne d'à côté et la personne d'à côté te raconte toute sa vie à une demi-heure avant que le bus arrive. Et j'étais habituée à ne pas avoir peur de l'autre, à ne pas avoir aucune... à ne pas savoir qu'est-ce que c'était un étranger. Et donc, il y a beaucoup d'étrangers dans mes histoires. Il y a toujours quelqu'un qui arrive de quelque part, et dans cette arrivée, lui, il va être transformé, et les autres vont être transformés. Et quand je s'analyse bien, je me rends compte que c'est l'écho de ma propre traversée. À mon avis, je crois que j'ai besoin de l'avoir multiplié comme ça, cette traversée que... Tu sais, Cuba, c'est un... On nous habitue, on nous protège, on nous éduque, et tu penses que tu ne vas jamais sortir de cette île.
1: Comme un ventre maternel.
0: Comme un ventre. Et tu ne connais pas les frontières, tu ne vois que la mer. Et tu penses vraiment que le monde finit là. Et les jours que tu sors de cette ventre comme ça, c'est... Donc les contes qui me font vibrer sont les contes qui seront capables, que je serai capable de raconter, où il y a une transformation de l'individu, du personnage, et qui naît d'une rencontre qui l'a fait regarder le monde, ouais, comme on disait le poète, ou donner à voir. Quelqu'un l'a donné à voir, qui a fait que les autres... J'ai mis l'exemple hier de le noyer le plus beau du monde, parce que c'est tout le village qui va enterrer quelqu'un, mais comme il est orphelin, il se met à inventer que chacun est son père, sa mère, son oncle. C'est une des histoires. Et je trouve ça, c'est trouvé lié par des liens, des sangs. Et je suis aussi une lectrice, c'est-à-dire j'ai beaucoup lu, et je avoue que mes contes sont des contes qui sortent de la littérature et que je passe beaucoup de temps à faire des versions orales. Vraiment. Et puis après, ça me fait vivre tous les patakis afro-cubains, parce que c'est cette cosmogonie, notre seule cosmogonie, c'est-à-dire le catholicisme, le christianisme, la place qui occupe l'imaginaire, la cosmogonie de notre seul panthéon yoruba. Et les histoires sont d'une beauté.
1: Ouais.
0: Tous ces avatars sont d'une beauté, d'une grande beauté. Me fait vibrer aussi d'être raconté de Pataki.

0: C'est pas pour dire. Mercedes parle de « Je suis bien arrivé » qu'elle va raconter demain avec Angel Goduchaud qui, elle, a raconté hier.
1: Qu'est-ce que c'est alors que tu vas raconter dans le festival?
2: Ma dernière création s'appelle « Je suis bien arrivé ».
1: Je suis bien arrivé.
2: Je suis bien arrivé. Llegué bien.
1: Qu'est-ce que c'est?
2: C'est la première phrase que j'ai dit à ma grand-mère en arrivant ici, à mia abuela. Et c'est un récit que j'ai eu l'aide artistique et la collaboration à l'écriture d'Alberto Garcia Sanchez,
1: oui,
2: qui m'a beaucoup aidé. C'est l'histoire de mon émigration en France, mais c'est aussi l'histoire de n'importe quelle personne qui se déplace. Et qui va, je ne voulais pas qu'il soit un récit nombriliste et narcissique, mais il faut partir du singulier, et de ce que tu connais.
1: Oui.
2: Donc en fait, c'est un récit qui est structuré par ma valise, ce que j'avais dans la valise quand je suis partie.
1: Tu avais quoi?
2: J'avais des livres, un coquillage.
1: Waouh, tu t'es déplacée avec des livres.
2: Oh, mais tu viendras chez moi? Tu viendras chez moi, tu les verras, parce qu'à chaque personne, je le montre. Tu sais pourquoi? Parce que cette Cuba, cette petite île, donc, qui est très bien, tu as fini hier sur le capitalisme, et qu'on dit tellement de choses d'elle, la première édition qu'il a fait après le triomphe de la révolution cubaine, avec 100 000 exemplaires, c'était Don Quichotte, au prix de 23 centimes. Et parce que tu pouvais, j'avais tous les poètes français à 2-3 pesos cubains achetés, et je suis partie avec des livres, avec un dictionnaire, avec un coquillage, avec des choses comme ça. Et tu vois, il y a donc un changement entre la valise de début et la valise avec laquelle je vais retourner à mon pays, à nouveau. Et il y a un dialogue tout autour de cette émigration avec ma fille. Donc,
1: Elle est née ici?
2: Qui est née à Cuba le 26 juillet, jour de fête nationale, et qui est arrivée ici avec 3 ans et demi. Comme je suis partie avec elle, j'ai dialogue dans le spectacle avec elle. Et donc, cette émigration, ce déplacement d'un endroit à l'autre, c'est aussi la découverte d'un nouveau territoire du langage.
1: Oui.
2: Et je vais être obligée de parler français 24 heures sur 24.
1: Oui.
2: Donc, il va voir dans le spectacle la rencontre avec cette langue. Et ce qui signifie essayer d'avoir accès au son. Si quelqu'un me dit poisson, et c'est pas poison. Et poison, c'est mauvais, madame. Ah, poisson. Donc, j'ai sur mon dictionnaire, je l'ai dit, animal vertébré muni de nageoires, aquatique muni de nageoires. Poison. Donc, poison, substance capable d'incommoder ou de tuer. Et j'ai dit dans le spectacle, vous vous rendez compte, une seule consonne coincée dans la gorge, je suis entre la vie et la mort.
1: C'est ça.
2: Ou entre la mer et la mort. Et je raconte, par exemple, l'émigration de 1994, parce qu'il était là-bas. Parce que j'ai vu 20 000 personnes se jeter à la mer.
1: C'est ce que tu disais hier.
2: Et j'étais enceinte. J'ai pas vu
1: 20 000 personnes se jeter à la mer.
2: En 1994, la situation est très difficile économiquement. On a des coupures d'électricité de 12 heures. Le pays n'a pas de réserve de pétrole. On n'a presque rien à manger. On est très isolé. On n'a pas l'aide de presque personne de la population. Et il y a quand même Radio Martí qui existe et la télévision Martí, parce qu'il faut savoir qu'ils n'ont jamais, les États-Unis n'ont jamais renoncé à intervenir nos ondes. Donc, à travers Radio Martí et l'incitation, il faut savoir que tout Cubain qui arrive aux États-Unis a une carte pour manger, un mois de logement, voilà, tas de prémices, je ne sais comment ça dit, que les Latino-Américains n'ont pas. Donc, cette incitation, plus la situation économique, politique, peut-être, mais mon fidèle était vivant, a fait que beaucoup de gens se sont lancés là. Se sont lancés d'abord dans la rue. Et ensuite, ils ont pris des pneus, des camions, ils se sont mis sous les épaules et se sont jetés à la mer.
1: Pour essayer de rejoindre Miami.
2: Miami.
1: C'est ça. En fait, la distance est petite.
2: 90 km.
1: Petite, oui, mais enfin 90 km.
2: Sauf qu'il y a des gens qui se sont jetés et ils ont fait un tour et ils ont atterri à la base navale de Guantanamo, par exemple.
1: Oh, d'accord.
2: Ouais, et ça est arrivé. Et il y a aussi d'autres gens, beaucoup, qui ne sont pas arrivés, donc notamment mon ami de mon spectacle,
1: qui
2: raconte. Parce qu'il a des requins.
1: Oui.
2: Et vraiment, c'était très précaire. C'était 94, c'était voir des pneus des camions dans la mer, des bateaux improvisés avec des bidons d'essence, des polystyrènes, des pneus des camions. C'était 10 personnes dedans. C'était ce type de radeau, hein, ce type de radeau improvisé. On n'était pas dans la grande.
3: Toi, tu n'avais pas l'intention de faire ça?
2: Non.
3: Non.
2: Non, non, parce que je comprends très bien les motivations que chacun. Il y avait beaucoup de gens de mon quartier. Et bon, moi non, parce que voilà, j'ai grandi dans une famille où l'appartenance à la révolution cubaine de mon père, surtout, a façonné mes idéaux. Moi, je croyais fermement à tout ce qui signifiait le modèle sociétal qu'on était en train de construire. Et j'ai. Non, non, non, c'était pas mon cas. Mais j'ai assisté à cette. Et c'est gravé en Gaël tellement. C'était premier amour de l'école primaire, que c'était lui qui d'ailleurs m'avait montré les loups et la grand-mère. Il avait coupé la page pour que les loups ne soient pas à côté de la grand-mère. Parce que je lui avais dit que ce n'était pas possible. Ce n'était pas possible. Ma grand-mère, je l'aimais beaucoup. Bon. Et lui, il est parti. Il est parti en 94, il n'est jamais arrivé, il n'est nulle part. Et donc, je me souviens, moi, je prends une conscience en 94, tardivement, me diraient les auditeurs, que quelque chose se passe. J'étais où, moi? Moi, je. Non, et de voir tous ces gens-là qui veulent s'en aller, qui veulent à tout prix quitter l'île. Et j'ai besoin d'une urgence de raconter ça. C'est-à-dire raconter cette partie de Cuba que, comme disait Pepito Mateo, chacun, comment est-ce qu'il dit, on est tous du pays de notre mémoire. Donc, c'est pour ça que je suis bien arrivée et parsemée des anecdotes assez drôles sur l'accès au son que j'essaye d'avoir. Avec les souvenirs des moments où on n'avait rien à manger et on s'est mis tous à raconter les repas les plus savoureux qu'on voulait manger une fois que les pénuries étaient passées. Et c'est passé comme ça. Il y a un voisin qu'on avait a dit il rêvait de manger une omelette. Et on a cherché de partout dans les quartiers quelqu'un qui connaissait quelqu'un, qui peut-être pouvait nous dire s'il connaissait quelqu'un qui avait une poule. Et on l'a offert 2 œufs. Pour qu'il se fasse l'omelette, et cette voisin avait un atelier qui s'appelait La Félicité, le bonheur, avec des pompes à pied, des pompes à main pour gonfler les noeuds de bicyclette et aider les voisins à mieux se déplacer. C'était, voilà, je vais vivre à Cuba tous les années 90, pire de la période spéciale.
3: C'est ça, la fameuse période
2: La période spéciale, et je me suis dit, j'ai une urgence de mêler les souvenirs, voilà, de raconter aux gens. Un spectacle que j'espère ne vont pas se perdre entre voilà, dans cette forme hybride, j'ai essayé de les accompagner entre ce qui était les pays dont je suis partie et les pays dans lesquels je suis arrivée.

0: Oui. Là, on commence à, dans les tasses à café, on commence à mettre du rhum.
1: Mais c'est même, je me sens comme si une sœur, une tante, une voisine, une amie comprenaient ce que ça signifie pour moi à n'importe quelle heure. Merci beaucoup, Gaëlle, merci beaucoup pour tout. Pour le spectacle d'hier, j'avais des frissons de la musique sans langage. Et donc, toi, chaque note, comme ça, ça me revenait, ça m'approchait.
0: Je te voyais si émue hier.
1: J'étais très émue, ça raccourcit la distance, la musique. Et après, les récits aussi, bien sûr, tout cet cheminement que tu as fait entre l'origine de la terre, la tortue. Il y a une partie de la mythologie, de cette cosmogonie africaine qui parle de que la tortue
0: porte le monde.
1: Et il y a une autre très belle où on dit que c'est Obatala que Olodumar lui a donné. Olodumar ne sort jamais, mais bon, bref. Et lui donne un coquillage. Et une, donc, bon, j'ai vivré hier. Je te remercie pour ça. C'est ton pays, ton Havane. C'est cette mémoire, tu vois, que je me suis dit, c'est extraordinaire qu'on puisse être ensemble. Bon, dans un même festival, on va voir. Je pense qu'à la fin, Cuba est assez méconnue, hein, finalement.
0: Il y a aussi que, tu vois, là, le panthéon de la mythologie grecque, ces dieux-là, ces forces-là sont plus vivants, plus vraiment. Ils le sont toujours. Au Bénin, ils le sont aussi à Cuba.
1: Tu sais que je crois que la grande force du panthéon Yoruba, c'est que ces dieux-là, comme ce que tu as raconté hier et qu'on raconte encore à Cuba, ces orichas-là vivent là. Ils vivent dans l'arbre, dans la rivière. Ils habitent, pardon. Ils habitent dans la rivière, dans l'arbre, à l'intérieur d'un baobab, un fromager, il y a Agayusola. Dans la rivière habite Oshun. Dans la mer habite Maya. Dans les palmiers royales, on sait que l'éclair ne peut pas toucher parce que sinon Shango se va fâcher. Et les gens te racontent ça avec une étonnante naturalité. Comment? Et la naturalité avec laquelle la population cubaine raconte le mythe afro-cubain nous donne une idée de cette convivencia entre les magiques et les naturels. Si Zeus, que je l'admire beaucoup, est dans le ciel, bien occupé, mais tu sais que si tu mets un élégant derrière ta porte, il va ouvrir le chemin, ou que tu peux... Combien de personnes à Cuba tu l'as vu mettre au pied des arbres des fruits pour nourrir les dieux qui est dedans? Je ne dis pas que c'est très écologique, mais en parlant de l'imaginaire, combien de personnes au Brésil, le jour de Jemaya, lui offrent des cadeaux? Les sables se remplissent de boucles d'oreilles, de bracelets pour elle?
0: Oui.
1: Pour qu'elle ait une bonne année de pêche? Nous, on ne fait pas tout à fait ça, mais je sais qu'au Brésil, ils le font. Ça veut dire que ces dieux sont avec toi dans ce quotidien extraordinaire qui est super.

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1: Quand tu dis « j'ai travaillé cette histoire avec l'aide d'Alberto », ça veut dire quoi en fait, pour une conteuse de travailler avec un metteur en scène? C'est quoi ce travail?
2: Alberto Garcia Sanchez m'a dit, en recevant le texte, c'est ton enfant. Il était tellement sérieux que ça m'a fait peur. Oui. Il m'a dit, très sérieux, alors Alberto, pour être sérieux, il faut le prendre en photo, parce que c'est vrai qu'il est toujours souriant. Mais c'est un enfant, donc je ne peux pas, je ne dois pas intervenir dans quelque chose. On va travailler ensemble, et ce qu'on a travaillé, c'est la structure du récit.
1: Donc tu parles de l'écriture.
2: L'écriture. Lui, à l'écriture, il a été très...
1: Ce qui t'a été utile dans ce travail avec Alberto, c'était quoi? C'est d'avoir un vis-à-vis, quelqu'un qui écoute, c'est quoi?
2: Parce que c'est pas le metteur en scène. Hein.
1: C'est pas vraiment le metteur en scène, oui.
2: C'était avoir à l'écoute la vie et le partage de quelqu'un qui comme Alberto, qui a la générosité capable de voir ce que tu es en train de le voir. Il les voit, il les comprend, il aime beaucoup Cuba. Alberto aussi. Donc il pouvait se rendre compte de par où j'allais, qu'est-ce que je voulais raconter.
1: Éclairer des choses, éclairer, montrer des chemins possibles.
2: Éclairer, trouver des chemins possibles. C'était dur parce qu'il trouvait, il m'aidait à trouver les chemins possibles le matin. On a fait une résidence en Allemagne. Le matin, à midi, on s'arrêtait et il devait toute l'après-midi travailler les changements pour à 19h le voir ensemble. Oh, c'est dur. Donc c'était
1: très
2: vraiment.
1: Très intensif, oui.
2: Mais au moins, on pouvait voir chaque jour comment le texte avait évolué.
1: Wow, super, super.
2: Et tout c'est très bien. Combien ça nous prend de transformer, d'accompagner un enfant.
1: Qu'est-ce qui fait, à ton avis, qu'on continue à raconter des histoires et que des gens continuent à avoir envie de venir les écouter? Ça tient à quoi?
2: Je crois que ça tient à la nécessité ancestrale qui a tout être humain d'écouter. L'écoute. D'écouter, d'être bercé et bercé avec cet enfant qui ne meurt jamais à l'intérieur. On a tous besoin de qu'on nous passe la main sur la tête un jour et on nous dise ça va aller. Et cette nécessité d'écouter et de pouvoir continuer à faire notre cinéma intérieur. J'ai regardé les gens hier dans ton spectacle, et on a face à, ils avaient face à eux, et moi j'étais une conteuse qui accompagnait la musicien, mais une conteuse qui est proche d'eux et qui te raconte. Il était une fois, la terre n'était pas comme ça. Il y avait une tortue, et sous le dos de la tortue, il y avait je sais pas quoi. J'ai senti ça, j'ai senti, on te fait que c'était, tu sais, tout ce que tu penses, la guerre à Gaza, tout ça, ça va aller. Et les contes, et cette espèce de pincement, de pincement de l'imaginaire, je sais pas, peut-être j'ai dit des bêtises. Et je pense que c'est pour ça qu'on fait un métier d'une responsabilité énorme.
1: Oui. Est-ce que tu dirais d'ailleurs, c'est comme revenir un petit peu en arrière, mais est-ce que tu dirais que le métier de conteuse est nécessairement politique, dans le sens le plus noble du terme?
2: Oui. Ouais. Je pense qu'on a un territoire à occuper et qu'on occupe. d'une liberté immense. Je pense qu'on a, dans cet espace éphémère d'un spectacle, ou de plusieurs spectacles, la parole. Et ce n'est pas la parole de BMFTV ou de je ne sais pas quoi, c'est la parole de la scène si ancienne. La scène, tout ça, depuis. Et dans cet espace devient politique, la poésie est une arme de combat. C'est un écrivain latino-américain, je me souviens pas lequel qui a dit ça. Et quand à Victor Jara, ils ont coupé les mains dans le stade au Chili, et le type lui a dit, allez, chante maintenant, joue, chante maintenant. C'est le stade qui a repris la chanson. Je crois à ça. Je crois à sortir de ton spectacle hier soir avec un mélange d'émotions entre la naissance de la terre, entre Cuba, entre tout ça, entre ces dieux, ces orichas qui sont si loin d'ici, ils sont restés là-bas, dans les arbres là-bas, et cet capitalisme féroce, et voilà, et destiné de toute façon à mourir un jour, mais bon, bref, et la musique. Et la musique, et de voir, tout était, et de voir que la personne aussi qui est en train de me raconter, c'est, qui s'autorise à dire des mensonges, vérités si grandes, et la mère de cet homme, et cet homme et son fils, est-ce comme si on se disait, on a même la responsabilité de perpétuer. On a même cette responsabilité de perpétuer. C'est pour ça que, mais tu couperas, si je vois un compteur qui monte, pour dire des choses pas essentielles, pas dans cet approchement avec ce public, pas dans la conscience de la chance qu'on a. Dis-moi aujourd'hui où peux-tu te mettre debout, comme disaient les gens de la nuit debout, s'ils ne nous laissent pas rêver, on ne va pas les laisser dormir. Dans quel endroit de ce monde tu peux te mettre debout pour dire bonsoir? Eh bien, je vais vous dire que le monde que vous voyez aujourd'hui est né parce qu'il y avait une tortue.
1: C'est vrai.
2: C'est où que tu peux faire ça? Pour moi, c'est une chance, mais une chance énorme et un espace politique. Oui, je le crois.
1: Je te vois, je t'écoute avec le... la ferveur aussi que tu mets dans ta parole. Et tout d'un coup, je pense à ton père. Il t'a entendu raconter?
2: Alors, mon père qui avait pourtant fait tous les discours de l'armée et qui était donc un homme de lettres, on m'a dit, et a pu m'écouter pour la première fois quand ma fille a eu 15 ans. Vu que je l'avais arrachée dans son pays à 3 ans et demi, j'ai demandé à Mayra Navarro, donc cofondatrice du Théâtre National de Renouveau du Conte, de, dans la même salle où les ateliers avaient été créés, raconter pour mes voisins, pour ma famille, pour le public si vous voulez venir, pour les anciens collègues des ateliers, et pour mon père et pour ma mère. Ma mère, je l'ai dit aussi dans le spectacle, qui n'a jamais quitté son pays, même pas pour une minute, qui ne connaît, voilà, c'est pas quelqu'un qui a rien avec la culture, donc il est venu.
1: Il est venu. Donc ils étaient là tous les deux.
2: C'était à, tous les deux, ils étaient là tous mes voisins. Et j'étais au Théâtre National, à la salle Alejo Campantier, face à Mayra Navarro, à tout ce public, et lui, il était. Il était, c'est la première fois qu'il m'a vu raconter, et après, il m'a vu raconter en compagnie de Serge Tamas, à La Havane. Et ça a été pour lui un moment sublime, parce qu'il a trouvé dans la guitare, il voulait être musicien aussi à une époque, donc on l'a offert avec Serge Tamas à mon père un moment aussi très très beau au théâtre Bertolt Brecht en compagnie d'Elvia Pérez qui organisait ce festival à l'époque et si mais il ne m'a rien dit. C'était un homme qui pouvait être je sais pas très
1: je crois l'as écouté toi tu t'as écouté ces discours, ces prises de parole?
2: Mais oui.
1: Il faisait ça bien.
2: Il faisait ça bien et comme il avait beaucoup lu, il avait la possibilité de dire à ses troupes, de mélanger l'idéologie quand même, hein, mm. avec le côté poète, parce qu'il avait lu.
1: Ah oui, aussi.
2: Il avait, je l'ai dit dans le spectacle, matérialisme dialectique, etc., mais il avait aussi lu l'Iliade d'Homère, il avait lu Napoléon, il avait lu. Et donc, il pouvait mélanger.
1: Mélanger les deux.
2: Donc, oui, j'ai eu la chance, parce qu'il y a 2 ans qu'il est décédé.
1: Oui.
2: Et j'ai eu la chance qu'il puisse m'écouter une fois au début, donc il était dit au Théâtre National et au Théâtre Bertolt Brecht en compagnie de Serge Camas, qui pour moi c'est un honneur aussi.
1: Mercedes, merci beaucoup.
2: Merci à toi, infiniment.
1: on a entendu les cigales et l'arrivée de 2 hommes dans cette maison. Et nous, on est en train de boire le rhum depuis tout à l'heure. Merci, Mercedes.
2: Merci à toi.
0: Bon, d'accord, il fallait quand même bien interrompre ces 2 femmes-là quand même. Hein. C'est pas pour dire, voyez-vous, c'est fini pour aujourd'hui. 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En attendant la prochaine enquête de compte, je vous dis salut.
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4: Aujourd'hui, c'est un moment particulier et exceptionnel que je vous convie. Un moment comme il ne s'en reproduira pas fréquemment, puisque le groupe nantais Bousquidou, qui a bientôt 45 ans d'âge, est arrivé à une consécration, évidemment depuis longtemps, mais nouvelle avec un travail tout à fait particulier et peu fréquent, sinon n'existant jamais dans la chanson enfantine, qui est de travailler avec un orchestre symphonique. Et j'ai eu le plaisir d'assister à la dernière journée, au jour de la création. J'étais là depuis le matin, nous sommes arrivés, la canicule commençait à monter, tout le monde était très tendu, un orchestre entier, un orchestre de, je ne sais plus, il y avait au moins 150 personnes sur scène qui se préparaient à jouer devant un public qui remplirait ce grand théâtre de Saint-Nazaire, à jouer ce concert unique, concert des chansons, 12 chansons de Bousquidou, pour une forme de consécration musicale. Je vais vous proposer de suivre là où les répétitions qui ont eu lieu durant cette journée. Ils n'ont pas chômé du matin jusqu'à fin de journée. Et au cours de ces répétitions, on va pouvoir rencontrer les différents protagonistes de ce moment, un moment vraiment inoubliable. On commence avec un petit bout du speech introductif de Thierry Bréhu, le chef d'orchestre, celui qui était aux commandes pour ce concert.
5: On va travailler certains petits points de détail qui m'ont titillé un petit peu hier soir. Vous dire aussi pour les vents que vous avez très peu de retours. Il y a des enceintes en fait sur les côtés. Je pense que ce qu'il faut vraiment, il y a deux choses, c'est qu'il faut essayer d'aller trouver ces retours dans votre écoute. Et puis, surtout, jouer comme on a travaillé, jouer avec les nuances. Le reste, justement, ce sont les micros, c'est la sonnerie qui va s'occuper du reste. Il y a de quoi être un petit peu perdu, un peu isolé. Mais voilà, vous êtes très séparés. En plus, quand il y a les enfants ici, ça fait un mur entre vous. Donc, vous pouvez essayer de passer au-dessus de ça. Donc a priori, il y a des enceintes sur le côté ici. Donc essayez de voir ce que vous pouvez choper avec ça. Quoi vous dire d'autre? Oui, donc on va prendre quelque chose de carré, je vous l'ai peut-être déjà dit, de manière à ce que j'aille goûter. Donc on commence par le bonheur, s'il vous plaît.
4: Eh bien oui, nous aussi, nous allons commencer par le bonheur. Le bonheur, qui est une chanson qui était sur le disque Mes émois et moi, ce disque que Bousquidou avait préparé et travaillé, un livre-disque avec plein d'illustrateurs nantais qui avaient apporté leur concours à ce moment exceptionnel. Et dans ce disque, il y a donc cette chanson, Le Bonheur. Et je vous propose un montage que j'ai fait, où on commence par écouter la chanson en grande partie dans l'enregistrement original du disque. Et sur la fin, j'ai glissé vers un extrait de la répétition de l'orchestre, donc avec le son de répétition que j'ai pu capter, dans lequel on entend l'orchestre entrer avec les violons, les cuivres, les vents, les bois, les harpes, les percussions, enfin, tout ce qu'il y a dans un orchestre symphonique et le chœur d'enfants.

0: En suivant cette répétition, je me faisais la réflexion que tout le travail de l'orchestre, tout le travail de l'arrangeur, l'orchestrateur, qui avait évidemment écrit les partitions pour cet orchestre, et puis tout le travail du chef d'orchestre, qui avait établi les équilibres entre les différents pupitres de l'orchestre symphonique et du chœur, pouvait être mis en difficulté ou mal rendu par un sonorisateur. Alors en général, ils font bien leur boulot. Et j'ai eu envie de les interroger tous les deux, le chef d'orchestre et le sonorisateur, pour évoquer ce point certainement délicat d'un moment comme celui-là, où on amplifie un orchestre symphonique. Alors, je suis maintenant avec le réalisateur sonore, Olivier, et le chef d'orchestre, Thierry. L'un et l'autre, finalement, me semblent avoir des responsabilités proches. C'est-à-dire que Thierry, tout au long des répétitions, doit veiller à l'équilibre des pupitres, à ce que l'orchestre sonne, à ce que tous les timbres soient entendus. Enfin, il y a un travail énorme pour un chef d'orchestre d'arriver à équilibrer tout ça. Mais il y a un moment où il est obligé de remettre le bébé entre les mains du sonorisateur. Parce qu'on aura beau avoir travaillé en répétition, il y a un moment où le sonorisateur pose des micros et fait des choix. Alors j'aimerais savoir, Olivier, comment tu te sens dans ce moment-là? Qu'est-ce que tu ressens de ta responsabilité vis-à-vis de Thierry et vis-à-vis de cet orchestre et vis-à-vis de la circonstance?
1: C'est de retranscrire au maximum ce que le travail de Thierry et de tout l'orchestre, en fait.
0: Bon, ça, c'est une réponse facile. Allons plus loin.
1: C'est effectivement de pouvoir répondre déjà à l'équilibre global que lui essaye d'apporter, en étant le plus transparent possible, donc avec effectivement les outils qu'on a aujourd'hui, mais je dirais en les utilisant le plus simplement possible pour arriver à un résultat satisfaisant.
0: Est-ce que, par exemple, avant de faire la prise de son, tu as écouté l'orchestre sans micro dans sa configuration
1: Alors oui, j'avais assisté à une répétition à l'auditorium du conservatoire.
0: Et là, tu as découvert comment l'orchestre sonnait.
1: Oui, parce que j'aime bien ce moment-là, justement, où moi, je n'ai pas à avoir à toucher à une console ou quoi que ce soit et d'avoir une oreille d'auditeur, simplement. Et c'est vrai que j'ai besoin de ces moments-là pour me rendre compte un peu de la place de l'orchestre, de comment un peu sont agencés les arrangements, comment ça doit sonner un peu. Et ça, c'est vrai que le travail, il est fait acoustiquement. Donc moi, les équilibres, si je mets à peu près le même gain sur tous les micros, normalement, je dois retranscrire à peu près ce qui est voulu.
0: Bon, d'accord. Il y a quand même un orchestre aussi, un groupe avec des instruments électriques, une batterie qui viennent se mêler à ça et qui, eux, apportent nécessairement un niveau sonore différent et il faut retrouver des équilibres. Bon, je vais tout de suite me tourner vers Thierry. Toi, Thierry, évidemment, tu as découvert les arrangements quand on te les a donnés. Donc, il y a un arrangeur qui a écrit. On parlera avec lui aussi dans cette émission. Tu as découvert les arrangements. Tu as tout de suite vu en les lisant le travail qu'il y avait à certains endroits, les difficultés peut-être que tu rencontrerais, des mises en place. On a vu pendant les répétitions qu'il a fallu retravailler sur des notes qui n'étaient pas assez pointées, pas assez... Comment est-ce que tu vis ça et comment est-ce que... Pour parler du travail que fait Olivier, tu as confiance dans le fait que ce sera retranscrit et que tout le travail que tu auras fait avec les musiciens, heure après heure, minute après minute, de l'attention que tu leur portes, sera entendu.
2: Oui, tout à fait. C'est là que l'expérience est, je pense, très intéressante. C'est qu'il y a d'abord le fait d'aborder des partitions, un style de musique que l'orchestre symphonique a rarement fait. Mmh. Et donc ça, pour la culture, j'ai envie de dire personnelle, c'est super de s'attaquer à un autre style. C'est vrai que quand on a vu les arrangements de Sébastien, donc lui, il connaissait bien l'orchestre pour l'avoir entendu déjà dans d'autres répertoires. Donc du coup, je ne veux pas dire qu'il n'a pas eu de mal parce qu'il n'aimerait pas, mais il a certainement dosé ce qu'il fallait pour que les musiciens s'y retrouvent et que la partition soit accessible. Après, ce qui est très intéressant, c'est le travail justement qui est fait avec Olivier. Parce que la difficulté pour moi dans un échange comme ça, c'est que le son de l'orchestre soit respecté. J'ai tellement entendu au cours de ma carrière d'orchestre symphonique pas forcément bien sonorisé, et du coup ça, le son était dénaturé. Et ça, c'est quelque chose contre lequel moi j'ai souvent lutté. Et là, avec Olivier, ça se passe super bien parce qu'on a deux oreilles évidemment qui sont différentes et complémentaires. C'est ça surtout qui est bien. Et de ce que j'ai entendu tout à l'heure là, en venant dans la salle, ben justement, le son n'est pas dénaturé. Et on arrive à avoir un équilibre entre les cordes, les cuivres, les bois, cet après-midi avec les chanteurs également. Et en ça, l'expérience est très, très intéressante.
0: J'ai remarqué tout à l'heure, je t'ai fait part du fait que je trouvais qu'on n'entendait pas très bien les harpes et tu m'as dit, ben justement, je voulais lui dire. Oui. Donc vous avez fait une petite rectification sur les harpes qui sont dans l'orchestre symphonique toujours un peu en difficulté. Hein. C'est pas nouveau. D'ailleurs, il y a deux harpes dans le dispositif de manière à ce qu'on les entende. Le piccolo, par contre, alors j'ai remarqué ça, passe très très bien. Il passe toujours très bien, le piccolo, toujours par-dessus. On a presque l'impression qu'il n'y aurait pas besoin de lui mettre un micro. Voilà. Moi, j'ai entendu effectivement, alors mon avis à moi de musicien quand même aussi, j'ai entendu un bel équilibre dans cet orchestre et je dois vous féliciter l'un et l'autre pour, je crois, le travail que vous accomplissez dans ce projet parce que vous le portez finalement, vous portez une grosse responsabilité. Merci Olivier. Merci Thierry.
2: Merci.
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0: Revenons à cette répétition de l'orchestre. L'orchestre qui, sous la conduite donc de Thierry Bréhu, revoit quelques moments difficiles, des moments difficiles dont on va parler un petit peu. Il s'agit de ce qu'il y a à faire sur la chanson Patati Patata. Parce que dans Patati Patata, il y a des mesures impaires un peu complexes, des 5-8 et peut-être d'autres d'ailleurs, et que pour l'orchestre, c'est pas ce qu'il y a de plus facile à réaliser de manière tout à fait correcte. On va en parler tout de suite avec Philippe et avec René de Bousquidou. Mais avant cela, je vous propose d'écouter justement un petit bout du travail de mise en place de l'orchestre sur cette chanson.
4: On ralentit beaucoup, c'est très lourd. Et dès qu'on arrive sur les passages rapides, tout ça, c'est à chaque fois, on a beaucoup de les noirs en fait sont beaucoup trop longues. Sur ce thème en tout cas. Et puis sur 75, là, quand on passe sur 5-8, il faut vraiment qu'on ait les croches le plus régulier possible, mais surtout le plus court possible. Et surtout qu'on ait bien les enchaînements avec les 5-4 après. Hein. Donc ça, c'est quelque chose qui doit être absolument beaucoup plus carré que ça. Attention à la reprise, attention à tout ça. Ok, on y va là-dessus.

0: Alors on commence avec Philippe Crochet, qui est guitariste, bassiste, chanteur dans Bousquidou.
1: Violoniste.
0: Bonjour, oui, c'est vrai. Alors violoniste, effectivement, là, t'es pas tout seul. Il y a combien de violons dans cet orchestre,
1: hein? Alors il y a une douzaine de violons, mais ils sont pas tous là parce qu'il y a aussi des enfants qui vont arriver cet après-midi, des enfants qui sont en formation, qui sont dans ce qu'on appelle l'orchestre de Cap Atlantique. Ce sont les conservatoires de La Baule, Guérande et Saint-Nazaire, et qui vont venir renforcer les rangs des violons de l'orchestre symphonique.
0: Alors moi, j'avais une question à te poser aussi. Je vois les Bousquidou, les quatre garçons là, qui joue avec des pupitres et des partitions sous le nez. Qu'est-ce qui se passe? Vous avez désappris vos chansons?
1: C'est pas ça, c'est que pour les besoins des arrangements, on a modifié un peu les structures de nos morceaux. Enfin, on nous a forcé à modifier les structures de nos morceaux. Et en fait, les morceaux ne ressemblent pas tout à fait à ce qu'on fait d'habitude quand on est juste tous les quatre. Donc, pour être sûr de ne pas se tromper, parce que y a eu pas mal de modifications apportées, pour être sûr de ne pas se tromper, on a des partitions devant nous qui nous guident et qui nous emmènent au bon endroit.
0: Vraiment, le répertoire de Bousquidou est revisité à cette occasion.
1: Pas mal, ouais.
0: Retravaillé, ouais, ouais. Même pour vous.
1: Même pour nous.
0: C'est pas.
1: Ah mais non, mais on a bossé. On s'est retrouvé quand on a vu les partitions. Alors on a vu arriver 700 pages de partitions pour tous les morceaux. On s'est dit waouh, comment est-ce qu'on va faire? D'abord, on savait même pas lire ça. Après, il a fallu qu'on décrypte doucement. Alors René parmi nous est le seul qui arrive à peu près à lire une partition, donc il nous a un peu aidé. Et puis une fois qu'on a eu décrypté tout ça, ben on a sorti la substantifique moelle de toutes ces pages, tous ces PDF de partitions. Et devant nous, là, il y a juste l'essentiel pour y arriver.
0: Les signaux dont vous avez besoin pour aller au bout.
1: C'est
0: quoi.
1: Ça, les signaux cabalistiques.
0: Ok. C'est comment d'avoir un méga orchestre comme ça derrière soi quand on doit jouer, par exemple, un chorus de violon quand on est devant et qu'il y a toute cette machine derrière.
1: Alors, c'est à la fois extrêmement enthousiasmant. J'avais les poils des bras qui se dressaient à certains moments, tellement c'est beau, tellement j'ai l'impression d'être à l'intérieur d'un turboréacteur. Ça nous pousse, ça nous envoie très loin, je trouve. C'est incroyable. Mais par moments, la lourdeur de l'orchestre, surtout pour les petits riffs, par exemple pour une chanson qui s'appelle Patati Patata, ce sont des riffs un peu, comment dire, sur des mesures composées, un peu balkaniques, voilà.
0: Balkaniques,
1: c'est un peu roumain, comme

0: speed que moi en fait, quoi. Parce que c'est ça le problème, c'est que moi quand j'ai écrit ça, et je le suis toujours, j'étais extrêmement speed et j'ai fait des riffs qui sont très très très
1: tendus.
0: Tendus,
1: on
0: ouais.
1: va dire ça pour un auditeur ordinaire,
0: voilà,
1: ou une auditrice
0: tendu,
1: ordinaire de Jet FM. On va pas entrer dans des détails trop complexes du point de vue musical. Donc rythme balkanique avec des riffs tendus.
0: Ah, c'est-à-dire qu'il y a des mesures à 5-4, ensuite à 7-8. Donc ça n'arrête pas de changer à l'intérieur du morceau, des mesures composées donc. Et l'orchestre à ce moment-là a du mal, je trouve, à être aussi speed que moi. Donc on a une tension rythmique qui s'installe entre nous et l'orchestre. Donc c'est un peu chaud à gérer, mais ça va.
1: Il y en a un qui semble être au cœur de cette tension rythmique, c'est René,
0: ah bah
1: le batteur.
0: Oui, bah là, heureusement qu'il est là. Hein.
1: J'ai entendu tout à l'heure le chef d'orchestre dire « Vous avez un métronome, il est là, à ma droite. » À sa droite, il y avait René.
0: C'est ça. Oui, bah René, c'est la pierre angulaire d'un moment comme ça, parce qu'il est super en place, il est aussi très à l'écoute. Et puis bah voilà, bah, il fait en sorte que... Il fait le lien, je trouve, entre nous et l'orchestre. Quoi.
1: Super. Merci, Philippe.
0: De rien.
1: Alors là, maintenant, je suis avec René, autre Bouskidou. Et lui, René, bah, à la batterie, il est au cœur du réacteur. Hein, il y a un énorme orchestre et il faut que cet orchestre ne traîne pas. Il faut que cet orchestre joue en place.
2: Ouais.
1: Et j'ai entendu tout à l'heure, pendant la répétition, le chef d'orchestre dire « J'ai un métronome à ma droite » en te montrant. Donc, tu t'es retrouvé avec le statut de métronome, ce qui n'est pas flatteur pour un batteur. Mais en même temps, c'est bien à ça que tu sers en l'occurrence, parce qu'il y a du monde et il ne faut pas que ça traîne, il ne faut pas que ça bouge.
2: C'est un peu comme si je jouais dans un big band. C'est vrai que les batteurs de big band, ils ont ce caractère de mener la danse. Et voilà. Mais moi, ça ne me dérange pas ce rôle-là. Évidemment, quand je joue du jazz, c'est beaucoup plus libre. Mais là, c'est des chansons de Bouskidou, donc c'est voilà. Mais moi, j'aime bien cet effet de masse. Au début, c'était assez déconcertant parce que il y avait vraiment du retard. D'abord, on a répété au live la première répétition et on était face à face en fait. Ils n'étaient pas derrière nous et on les entendait assez de loin. C'était pas évident. Mais Thierry paraissait confiant. C'était un peu curieux. Par rapport à Thierry, c'est intéressant aussi parce que lui, il a un sens du timing et de la mise en place et tout ça qui, au fur et à mesure qu'on a travaillé, les répétitions, ça s'est nettement amélioré. Ça c'est super, c'est remarquable. J'ai pas un travail particulier à faire. Simplement, j'essaie de fondre dans la masse, quoi.
1: Alors. J'ai remarqué quand même qu'il y avait des mesures complexes. À un moment, le chef d'orchestre a demandé au violon d'être un peu plus présent sur les mesures à 5 temps et tout ça. Mmh. Toi, c'est évidemment une responsabilité que tu as de bien faire entendre. Ça change le drumming que tu pouvais avoir quand vous êtes juste tous les quatre, j'imagine. Tu as modifié ta manière de jouer.
2: C'est ça, la chanson Patati Patata. C'est exactement, c'est la même partie que je joue quand on est tous les quatre.
1: D'accord, tu t'es pas adapté à cette orchestre symphonique.
2: Non, c'est l'orchestration est faite comme ça à quatre. Simplement, les arrangements qu'a fait Sébastien, qui sont remarquables, lui, il a ajouté un orchestre symphonique. Voilà, il a repris certaines mélodies du violon que joue Philippe dans ce morceau-là, et aussi les parties de guitare. Voilà, et puis c'est vrai, c'est extrapolé. Mais les parties de base rythmique, c'est ça. C'est notre rythmique.
1: En fait,
2: c'est une chanson qui a été créée il y a assez longtemps. Philippe, il a trouvé des mélodies au violon et moi j'ai mis des barres de mesure, quoi, à peu près.
1: En fait, Philippe, dans l'interview qu'on vient d'avoir, il me disait que toi tu étais l'interface aussi parce que toi tu lisais les partitions que eux ne lisent pas. Et donc tu comprends plus de choses que sur ces arrangements qui sont relativement riches et complexes, non ?
2: Oui, c'est très. Ouais, c'est
1: il y a,
2: c'est
1: des étonnant. Endroits. J'ai remarqué pendant la répétition là, il y a des endroits où ça a l'air d'être assez chaud à jouer.
2: Ils ont bossé. Quand Sébastien l'arrangeur Sébastien Blou nous a envoyé les audios. C'était bon, même si c'était sur informatique, mais c'était étonnant déjà. C'était super. On a aussi travaillé avec Sébastien sur les tempos et tout ça. Et je me doutais aussi que quand on se retrouvait tous ensemble, 80 musiciens, il allait y avoir une certaine inertie qu'il fallait peut-être rabaisser un peu les tempos. Et en fait, pas vraiment. C'est surtout avec les chœurs d'enfants. Nathalie, qui dirige les chœurs d'enfants, qui a demandé plus à rabaisser les tempos un tout petit peu. Comme dans Bon Appétit, par exemple, sur ce qu'on a fait, quoi. Mais dans l'ensemble, les arrangements sont super. Bah, après, ils ont l'habitude de ça aussi, cet orchestre. C'est quand même
1: tout à fait.
2: Ils sont performants.
1: On peut se dire que même si c'est

0: un orchestre amateur, c'est tout de même un orchestre qui monte des pièces symphoniques classiques toute l'année.
1: Ouais.
0: Et qui donc, alors pour eux, j'imagine que c'est une forme de récréation et en même temps, peut-être un peu un pari, enfin un challenge.
1: Ils sont discrets. Je pense qu'ils nous aiment bien. Et nous, on les aime bien.
0: Youpi. Eh bien, très bien. Merci, René.
1: Je t'en prie.
0: Eh bien, puisqu'on en a beaucoup parlé, je vous propose maintenant d'écouter un extrait de l'enregistrement que j'ai réalisé tant bien que mal pendant le concert. Alors, il y a un enregistrement qui a été fait sur la console et qui devrait un jour être la bande-son d'une vidéo qui a été réalisée pendant ce concert. Je pense que à l'automne ou à l'hiver prochain, vous devriez les découvrir. Mais en attendant, j'avais envie d'avoir quelques éléments avec mes petits moyens. Donc, j'ai enregistré un petit bout de Patati et Patata. Vous n'entendrez pas le début, mais vous entendrez donc la version qui a été jouée au moment du concert. Voilà, c'est ma contribution à la promotion de ce moment exceptionnel.

0: Retour à la répétition avec le travail mené par Thierry Brehu pour mettre en place et mettre en ordre la chanson Suppositoire. Alors vous allez avoir droit au conseil d'abord et puis ensuite à la chanson quasiment dans son intégralité en répétition encore une fois, en répétition sans le cœur d'enfant à ce moment-là.
1: Merci. Attention à celui-ci à partir de 27, s'il vous plaît. Comme vous retrouvez tous, particulièrement à partir de 31, il faut vraiment qu'on ait bien cette différence entre le binaire et le ternaire, et surtout aux accents. Ça, je ne les entends pas assez. Il faut vraiment qu'on arrive à faire ressentir ça. C'est une écriture qui est extrêmement verticale à cet endroit-là. Et voilà, que ce soit vraiment très très très très, très clean. Et une dernière chose qui n'est pas tout à fait clean, donc vous avez vu, je fais des pas avec Philippe pour les cordes, et il faut vraiment qu'on ait ensemble le to-ti-to, to-ti-to, pour vraiment que le triolet soit régulier et parfaitement ensemble. Et là, ce n'est pas encore tout à fait pas tout à fait le cas. D'accord ? On peut refaire ça, s'il vous plaît, du départ.

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1: À ce moment du reportage, je crois qu'il est temps que nous entendions l'orchestrateur, l'arrangeur de cet orchestre symphonique, Sébastien Blot. Alors je suis avec Sébastien qui est le directeur de l'école de musique de Saint-Nazaire, si j'ai bien compris. Et donc c'est déjà une charge. Et qui a accepté d'être l'arrangeur des chansons de Bousquilou. Donc c'est toi qui as tout écrit, qu'on va entendre dans ce concert, qu'on entend dans ce concert plutôt, parce que bon, on parlait au futur, c'est au moment où passera l'émission, ce sera déjà passé. Donc c'est toi qui as tout écrit, et je voudrais savoir d'où ça sort, comment est-ce que tu t'es mis au travail sur cette idée d'écrire des orchestrations symphoniques pour un quatuor de rock pour enfants.
2: Cette question, ça sort de plein de choses. Ça sort déjà de leur musique, en fait. Ça sort de leur musique. Écouter les enregistrements, les enregistrements live aussi. Oui. Ils m'ont donné plein de choses, plein d'éléments. On s'est vu ensemble avec le groupe pour déjà déterminer le répertoire, voir comment on pouvait y associer un orchestre symphonique, mais également des chœurs, puisqu'il y a des chœurs. Mmh. Et il y a également des musiciens, des jeunes musiciens du conservatoire de Cap-Atlantique qui jouent des instruments à cordes frottées. Donc il fallait penser la musique pour que tout ce monde-là puisse jouer ensemble sur scène. C'est-à-dire à la fois Bousquidou, les mettre en avant, et rédiger des accompagnements derrière... Qui viennent compléter un peu tout ça. L'idée, elle était aussi de présenter l'orchestre symphonique par la musique, de montrer plusieurs palettes sonores. Donc là, dans les arrangements, il y a des passages où je vais aller emprunter des choses à des compositeurs qui ont marqué l'histoire symphonique.
1: Alors, j'ai entendu dans l'introduction de Ainsi parlait Zarathoustra. Oui. Je me suis dit, ah, tiens, sympa le clin d'œil.
2: Alors là, on est plus que dans le clin d'œil.
1: C'est une citation.
2: Ouais, donc là, par exemple, il y a l'adagio pour cordes de Samuel Barber.
1: Ouais, très beau.
2: Par exemple, c'est un peu plus masqué, mais il y a un extrait du Sacre du Printemps d'Igor Stravinsky aussi dans une chanson. Il y a aussi un traitement comme Mozart peut écrire pour orchestre symphonique pour les fins, avec des fins des orchestrations classiques où on entend le même accord qui est répété plusieurs fois. Mm-hmm. Donc c'était à la fois de tisser un lien vers des couleurs sonores qu'on entend dans le répertoire symphonique.
1: C'est drôle parce que quand tu dis ça, on pourrait penser que c'est un exercice de style et ça pourrait paraître un peu artificiel. Alors que pour ce que j'ai pu entendre durant la répétition à laquelle j'ai assisté, alors que le concert n'a pas encore eu lieu, moi j'ai eu l'impression qu'il y avait une belle écriture personnelle aussi. C'est-à-dire que ça sonne, cet orchestre, tu le fais sonner. Avec, j'imagine, aussi la contrainte de savoir que les membres de cet orchestre ne sont pas des professionnels blanchis sous le harnais et qu'il faut faire attention à leur donner des choses qu'ils sont capables d'exécuter de manière intéressante.
2: Merci de remarquer ça. Moi, ça fait plusieurs années que j'ai fait des arrangements, en fait. Mmh. Je fais des arrangements pour des groupes professionnels, mais aussi et surtout pour des musiciens amateurs et pour des enfants. Moi, je suis directeur du Conservatoire de Saint-Nazaire. Et avant d'être directeur de conservatoire, j'ai été enseignant, j'ai été prof de musique, j'ai monté des projets, j'ai dirigé des orchestres d'harmonie, j'ai dirigé des big bands pour lesquels j'ai toujours écrit de la musique. Donc j'ai appris à faire, en fait, sur le terrain. J'ai appris à pas écrire des choses trop dures ou pas écrire des choses trop simples, pas écrire des choses où les gens s'ennuient. Enfin, c'est presque un travail de mise en scène, en fait, metteur en scène, c'est-à-dire qu'est-ce qu'on fait, qu'est-ce que je fais de mes acteurs, pourquoi ils sont sur le plateau. Donc j'ai appris à faire ça au fur et à mesure des années, parce que les musiques que j'écrivais, c'est moi souvent qui me retrouvais à devoir les faire jouer en tant que chef d'orchestre. Donc l'idée de l'arrangement, c'est de faciliter le travail qui va être fait après, quand on est en répétition.
1: Pour le chef d'orchestre.
2: C'est ça.
1: Tu as pensé à toi. C'est comme ça qu'on dit.
2: Alors pas pour ce projet-là, parce que du coup là je me retrouve.
1: Non, c'est pas toi le chef.
2: C'est chouette. Moi je suis extérieur. Là je viens d'aller écouter la répète là comme toi et c'est génial d'écouter les choses qu'on a écrites et voilà.
1: Probablement. Quand j'écoutais Le Bonheur tout à l'heure, ça m'a rappelé, j'ai eu des réminiscences des orchestrations de certains trucs des Beatles. Je sais pas, j'ai pas la chanson à l'esprit, mais ça sonne comme sur Good Day Sunshine ou des choses comme ça. Et je sais pas, est-ce que c'est une influence que tu as reçue aussi?
2: Non, mais
1: ça...
2: carrément. Moi, en fait, la musique.
1: Mais t'as pas le London Symphonique.
2: Non, j'ai pas le London Symphonique, mais c'est pas grave, tant mieux même en fait. ce qui est chouette dans ce projet, c'est que c'est les différences. Les différences, là, c'est énorme. Bousquidou, orchestre symphonique, les différences d'âge, les différences de niveau, les différences... Enfin, bref, moi, ça m'intéresse tout ça. Les Beatles, moi, je pense que j'ai écouté les Beatles avant de naître, dans le ventre de ma mère.
1: D'accord.
2: C'est le groupe que mon père m'a fait découvrir. Moi, je suis venu à la musique par le rock, en fait. Et puis ensuite par le jazz. Donc j'ai plein de choses, j'ai emmagasiné plein de choses. Et tant mieux si ça ressort. Donc ouais, la chanson Le Bonheur, ouais, ça me fait penser aux Beatles.
1: Oui.
2: Il y a plein d'autres trucs, il y a plein d'autres groupes qui m'ont inspiré. Dans le répertoire qu'on entend tout à l'heure, il y a des clins d'œil à Led Zeppelin aussi, un petit peu.
1: Oui. Ouais, tout y est, quoi.
2: Qui est aussi un groupe qui m'a marqué.
1: Une grande culture de la pop des 50 dernières années, en quelque sorte, qui est présente là, avec des orchestrations. Disons que toi, tu as deux enjeux, pour moi, et l'enjeu d'écrire pour les interprètes qui sont capables, enfin, d'écrire quelque chose qui fonctionne avec eux, et l'enjeu de réussir à faire qu'un orchestre symphonique sonne avec un groupe de rock.
2: Oui. Bah, là, oui, c'est vrai.
1: C'est... plutôt réussi, à mon avis.
2: Merci, merci, c'est gentil.
1: Et, oui, c'est plutôt réussi. Et alors, j'ai découvert le chœur. Bon, j'ai assisté à la répétition du matin sans le chœur. J'ai découvert le chœur cet après-midi. Et je me suis dit, ça aussi, ça fonctionne, quoi. Ça aussi, ça fonctionne. Et qui plus est, enfin, on en parlait avec le sonorisateur précédemment, Olivier, et il n'a pas trahi. La musique, il arrive à amplifier ce qui a besoin de l'être et à rééquilibrer les pupitres, mais je pense en fait qu'il y a un besoin de sonorisation. Est-ce que tu as pris en compte la question justement de la reprise en sonorisation de l'orchestre, parce que c'est pas tout à fait la même chose que quand c'est acoustique?
2: Alors en fait oui et non. C'est-à-dire que normalement, si on joue ça dans une salle, à part pour les chœurs, parce que là il faudrait qu'ils soient plus nombreux, mais si on joue ça dans une salle assez mat, ça devrait sonner. Mais là, l'enjeu c'était de monter tout, parce qu'il y a les voix, déjà il y a les voix de Bousquidou, et puis il y a les voix des enfants derrière.
1: Ouais.
2: Et puis d'expérience, je sais qu'il faut aller rattraper des choses sur le plateau, il faut aller rattraper certains instruments, par exemple la harpe. Mais là, je suis content. Enfin, j'ai remarqué comme toi là, dans la salle que le son était bon. Enfin. C'est pas rien de sonoriser un truc comme ça.
1: Non.
2: Donc la personne qui fait le job là, on sent qu'il y a une grosse expérience derrière et c'est super parce que du coup tout se passe sans stress. La journée s'est bien passée. Les personnes qui ont fait travailler les chœurs aussi, c'est des enseignantes du conservatoire. Elles ont un gros savoir-faire. Elles ont mené les répétitions avec les enfants. Ils travaillent depuis plusieurs mois en fait sur ce répertoire là et avec des accompagnatrices. Accompagnatrice au conservatoire qui accompagnait les chansons au piano pendant que les gamins travaillaient les textes. Et elles ont réussi à mobiliser les enfants pour qu'ils travaillent tout ça par cœur. Et c'est plutôt chouette à voir et à entendre.
1: Oui, ça marche bien. Bon, tu peux, je crois, dès maintenant et avant même que le concert ait eu lieu, être plutôt fier du travail que tu as mis en œuvre avec les arrangements que tu as écrits. Parce que
2: Merci.
1: C'est quand même. Bon, l'origine, c'est la musique de Bousquidou, mais ce qu'on entend ce soir, c'est aussi la tienne.
2: Merci.
1: Merci Sébastien. Eh bien justement, puisque nous en parlions avec Sébastien, revenons à la répétition et découvrons ce qu'il a fait et où il a mis l'adagio de Barber. En fait, ça lui a servi à créer l'introduction de la chanson « Arrête de pleurer ». Et voici donc cette introduction durant la répétition avec le son dont je suis capable, c'est-à-dire pas le plus grand son du monde.
3: On peut regarder le début encore une fois.

0: Voilà, c'était donc la citation de l'Adagio de Samuel Barber pour l'orchestration, avec une augmentation en fait de la chanson Arrête de pleurer, une intro toute neuve proposée donc par Sébastien Blot. On va peut-être aller maintenant un peu à la rencontre des musiciennes et musiciens, mais c'est des musiciennes que j'ai interviewées. Il y avait beaucoup plus de femmes que d'hommes dans cet orchestre. Et des musiciennes qui font partie de l'orchestre symphonique. On va commencer par le piccolo, parce que le piccolo, c'est le plus petit instrument de l'orchestre, à part le triangle, évidemment. Mais, et voilà, et c'est un instrument éminemment sympathique, comme celle qui en joue d'ailleurs, vous allez voir. Alors je suis à l'instant même avec la femme qui joue le piccolo. Piccolo, instrument remarquable et trop rarement remarqué, bizarrement, parce qu'il est tout petit et que. Mais on l'entend très très bien.
1: Oui, tout à fait, ça joue une octave au-dessus
0: de tout le monde, c'est ça. Ça passe par-dessus tout le monde. C'est finalement un rôle vachement gratifiant, non, de jouer du piccolo?
1: Ça fait plaisir, oui, on nous entend, mais voilà, c'était surtout pour jouer aussi d'un nouvel instrument. À la base, je fais de la flûte traversière.
0: Oui, et en général, c'est les flûtistes qui se mettent au piccolo.
1: Mais c'est un autre instrument quand même. Il y a beaucoup de travail au piccolo. Ça change beaucoup de la flûte traversière. Mm-hmm. Donc, c'est aussi un accomplissement personnel, la progression.
0: Ah, c'est cool. Moi, j'ai l'impression surtout que ça amène un truc très fort, très, très vivant dans l'orchestration. En fait, ces sons très aigus et généralement assez gays. Enfin, c'est pas un instrument pour inspirer la nostalgie, le piccolo. Hein.
1: Non, c'est très brillant dans l'aigu, oui, bien sûr, on l'entend beaucoup. Mais voilà, c'est un son très brillant au niveau du piccolo.
0: Et puis, le piccolo, depuis Piccolo Saxo et compagnie, est plutôt associé aux choses pour les enfants. Et en l'occurrence, dans ce concert avec Bouskidou, bah, du coup, c'est effectivement l'instrument enfantin par excellence.
1: Oui.
0: Ça ne vous dérange pas d'être la représentante des instruments enfantins?
1: Non, ça rappelle des souvenirs.
0: Ça rappelle des souvenirs.
1: C'est plutôt intéressant.
0: Super. Voilà. Bon, vous passez un bon moment avec ces orchestrations?
1: C'est super.
0: Il n'y a pas trop de taf,
1: bon,
0: c'est pas trop compliqué?
1: Ça change un peu parce que c'était bien rythmique. Nous, généralement, on est plutôt sur du mélodique. Mais ça fait travailler quelque chose de nouveau, c'est intéressant. Puis maintenant, on est plutôt prête.
0: Super. Merci.
1: Merci à vous.
0: Comment c'est votre petit nom?
1: Serena.
0: Merci Serena.
1: Merci à vous.
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0: Poursuivons notre rencontre avec les interprètes amatrices de cet orchestre symphonique, avec deux personnes particulièrement importantes. Si elles jouent dans l'orchestre, elles ont aussi des responsabilités et elles sont un peu celles qui ont fait vivre et qui ont permis à ce projet d'exister. Il s'agit d'Isabelle Leroy et Gwenola Inguette. On les écoute. Alors Isabelle, qu'est-ce que tu es dans cette entreprise? Qui es-tu? Tu es un peu à l'initiative, j'ai l'impression, non?
3: Oui, c'est ça, un petit peu, enfin un petit peu beaucoup, on
0: un
3: va
0: peu
3: dire.
0: Beaucoup, ouais.
3: Voilà, donc.
0: Alors déjà, tu es premier violon.
3: Oui, je suis premier violon de l'orchestre et je suis une violoniste amateur éclairé comme beaucoup d'amateurs de cet orchestre.
0: C'est parfait.
3: Voilà, et donc moi je travaille, mon job, il se passe au Conservatoire de Cap-Atlantique, La Baule Guérande Aglo, c'est l'expression consacrée, et donc je fais partie de l'équipe administrative, et il y a quelques années, j'organisais les manifestations du Conservatoire, et c'est à cette occasion qu'il y a un de nos enseignants, qui m'avait proposé de faire un projet avec les Bouskidou. Ce que nous avions fait, c'était avec l'ensemble cordes du cycle 2 à l'époque et quelques instrumentistes avant.
0: Donc ça a été les prémices en fait.
3: Voilà, exactement. C'est comme ça qu'on a fait connaissance. Et puis je me suis dit, pourquoi ne pas le décliner avec un orchestre symphonique? Et donc,
0: c'est parfaitement ambitieux.
3: Bien compris, c'était mais ambitieux, voilà, il faut être un peu fou dans la vie. Et donc c'est pour ça que je l'ai proposé donc à l'orchestre symphonique de Saint-Nazaire, à commencer par Thierry Bréhu, notre chef d'orchestre, parce qu'il fallait que artistiquement parlant, il soit partant. Et parce que c'est pas notre univers, hein, voilà, on est plus sur de l'orchestre symphonique pur, on va dire, quoi, donc la musique un peu plus classique.
0: Qu'est-ce que vous aviez au répertoire, par exemple, cette année?
3: Eh bien, cette année, c'était du Schumann, voilà. Donc, on a fait un concert fin mars avec Schumann, et donc il était partant. Et à partir de là, la machine s'est mise en marche. marche, sauf que le Covid est arrivé. Donc ce projet est un projet de longue haleine. Donc oui, voilà, donc exactement. Donc et nous voilà aujourd'hui, samedi 23 mai, voilà, prêts à jouer.
0: Et toi, Gwenola, toi aussi, tu fais partie de l'effectif orchestral.
1: Oui.
0: Je t'ai vu derrière le pavillon d'un trombone.
1: Tout à fait.
0: Que tu actives. Bah voilà, le trombone, il faut s'en occuper. Hein.
1: Bah.
0: C'est pas un instrument facile. Hein. ça me rappelle la chanson de Bobby Lapointe, Je veux jouer les icônes. Non, tu joueras du trombone. La femme tronc, elle est bonne.
1: D'accord. Enfin, bon, oui, c'est
0: ouais,
1: ça.
0: C'est pas très malin.
1: Et tu connais aussi l'un de nos mécènes. Réparateur d'instruments de musique à Saint-Nazaire et il a choisi de mettre comme enseigne de sa boutique Black Trombone, comme
0: Black
1: la chanson de Gainsbourg.
0: Oui,
1: voilà.
0: Bien sûr, je connais bien cette chanson. J'ai même dû écrire un arrangement pour cette chanson il y a très longtemps. Donc oui. Alors toi, tu joues du trombone, mais tu es pas seulement tromboniste dans cet orchestre, avec tout le plaisir ou toute l'inquiétude que ça peut te procurer à l'instant où nous sommes. Tu es aussi présidente de l'association qui contient, voilà quel terme utiliser, l'Orchestre Symphonique de Saint-Nazaire.
1: Voilà, et ceci depuis une année complète. Ça fait juste un an là que je suis arrivée au poste de présidence après Ronan Diraison qui était du coup dans les premiers à faire exister le projet en fait. Hein,
0: ah d'accord, toi voilà. on t'a pas demandé ton avis.
1: Voilà, voilà, c'est moi ça. J'ai hérité.
0: Toi, ça t'est tombé dessus.
1: Du projet en disant bah on veut faire ça. Ah,
0: ah.
1: Bah. Bon bah, on y va alors.
0: Et alors, j'ai envie. À ce moment-là, je me dis, comment est-ce que ça a été pris par tous ces musiciens et musiciennes amateurs, amatrices, qui travaillent dans cet orchestre, qui généralement jouent donc du Schumann ou du Brahms ou du Mozart, pourquoi pas, et qui auquel on dit on va faire du bousquidou. Comment ça? Enthousiasme ou au contraire gueule de 10 pieds de long?
1: On est un groupe de plus de 50 personnes, donc forcément toutes les opinions ont existé.
0: D'accord.
1: Entre les gens qui ont trouvé ça super, qui d'emblée étaient déjà dans le projet de « Waouh, mais j'ai déjà emmené mes enfants en concert Bousquidou !»
0: Bien sûr.
1: Et puis ceux qui avaient plus de réserves en disant « Mais est-ce qu'en termes de contenu, on va avoir des choses intéressantes à jouer ?» Et puis voilà, depuis sont arrivés les arrangements de Sébastien Blot qui nous ravissent, enfin en tout cas nous dans les vents, on est vraiment très très contents.
0: Vous pouvez être ravis.
1: Voilà, et puis d'autre part la rencontre avec Bousquidou et leur spontanéité et leur générosité, et du coup bah voilà, là, je crois pouvoir affirmer que la sauce a pris et qu'on est très très contents d'être tous ensemble aujourd'hui sur scène.
0: Donc vous vivez un grand moment.
1: Ouais,
0: alors,
1: vraiment.
0: J'assistais à la répétition ce matin. Justement, les cuivres se sont fait un petit peu remonter les bretelles parce qu'il y avait des accents qui n'étaient pas suffisamment joués et tout ça.
1: C'est
0: vous
1: ça.
0: Vivez
1: bah,
0: bien,
1: on est
0: ça.
1: Toujours en... oh, bah, oui, c'est la vie de l'orchestre. On est justement... quelquefois, les gens du public se demandent à quoi sert le chef d'orchestre. Et comme vous avez pu le voir ce matin, il s'est même absenté de son poste de direction pour pouvoir aller écouter dans la salle ce que ça a donné.
0: Et vous avez continué à jouer.
1: Et on a continué à jouer. En plus, on avait René à la batterie qui tenait tout ce monde-là à la baguette.
0: Oui,
1: aux deux
0: ça.
1: Baguettes, lui.
0: Aux deux baguettes, oui.
1: Et en fait, ce qui se passe, c'est que le rôle du chef d'orchestre, c'est pas seulement juste de s'agiter devant nous, c'est aussi d'avoir des choix d'esthétique musicale, d'avoir une direction de travail. Et donc, voilà, la direction de travail, c'est « Ah bah l'accent, vous ne l'avez pas assez fait. Voilà, maintenant, il faut s'y remettre un petit peu mieux. » Donc
0: et puis,
1: voilà,
0: ils entendent tout, c'est terrible.
1: Avec beaucoup de bonne humeur.
0: Les chefs d'orchestre, ils entendent tout.
1: Ouais, c'est très
0: agaçant.
1: Oui, même pour nous, musiciens.
0: On se dit oh, « Il n'a pas entendu cette fois-ci. » Mais si, il a entendu.
1: Et il ne laisse rien passer.
0: Ouais, et il a bien fait parce que pour ce que j'ai pu entendre déjà de cette répétition avec un effectif qui était encore incomplet,
1: tout à fait.
0: Ça sonnait merveilleusement. Donc j'attends avec impatience
1: enfants.
0: La suite.
1: Les ouais, enfants ouais. qui sont en train de s'installer là avec leur
0: ouais.
1: chef.
0: Ouais.
1: Et donc ça va être encore une autre dimension. C'est vrai qu'un répertoire pour enfants avec des enfants sur scène, ça prend du sens aussi. On est très contents avec ça.
3: Voilà, parce qu'il faut parler, du pourquoi de ce projet. En fait, c'était pour amener les enfants du public notamment à découvrir un orchestre symphonique. Voilà, il y a du public qui va que l'on ne connaît pas du tout, qui va nous découvrir tant adultes qu'enfants. Et c'est l'idée de faire naître peut-être des vocations chez les enfants qui vont venir nous écouter. Voilà, pour que vive la musique. Voilà.
0: Souhaitons-le. Alors, les enfants s'agitent, je pense qu'ils se portent vers la scène pour aller répéter. Je pense que vous allez devoir y aller aussi.
3: Ça marche.
0: Je vous remercie de m'avoir accordé quelques minutes.
3: Merci à vous. Merci.
0: À suivre, je vous suis.
1: Merci.
0: Et Gwenola et Isabelle sont partis rejoindre l'effectif de cet orchestre symphonique avec les enfants du chœur que vous entendiez un peu courir et s'exciter autour d'elle pendant cette interview. Je vous ai gardé juste un tout petit bout de la fin du concert, que les amateurs de Bousquidou vont évidemment reconnaître. Et puis derrière, j'ai échangé un petit peu quelques questions avec une personne qui, avec beaucoup d'enthousiasme, chantait les chansons en même temps que Bousquidou, ce qui ne m'a pas beaucoup étonné. Et puis avec quelqu'un d'autre que je vous présenterai ensuite.

0: Alors, je vous ai entendu chanter pendant le concert, madame. Comment vous appelez-vous déjà ?
1: Je m'appelle Marie.
0: Eh ben Marie, oui, vous connaissiez déjà les chansons. En fait, vous avez traîné vos gosses, mais c'était pour vous que vous êtes venue.
1: Oui, j'y prends un grand plaisir aussi.
0: Ouais, vous y prenez un grand plaisir. Et vous connaissez Bouskitou depuis longtemps ?
1: On est arrivé dans la région il y a une quinzaine d'années. Ça fait à peu près 10 ans qu'on les connaît.
0: Ça fait pas si longtemps. Parce qu'ils ont quand même 45 ans de carrière.
1: Ils ont quand même 45 ans.
0: Donc vous en avez raté un bout. Hein.
1: J'en ai raté un bout, mais
0: là, vous avez entendu quand même un beau bouquet quasi final, parce que je pense qu'on est arrivé un peu vers la fin de leur carrière. Qu'est-ce que vous avez pensé de cette soirée, de ce concert ?
1: Exceptionnel, je trouve que des arrangements superbes, c'est fou d'assister à un concert comme ça avec un orchestre symphonique, un chœur d'enfants juste génial quoi.
0: Ouais.
1: Et puis les chansons sublimées par tout ça, donc super.
0: Alors vous me décevez en fait, parce que vous avez l'air d'être tellement enthousiaste. Moi je me disais, elle va peut-être dire un truc un peu méchant. Ou... Non, rien à faire. Vous
1: non,
0: êtes
1: rien de cacaboudin.
0: Rien de cacaboudin, et très bien. Merci. Et je termine ce petit tour d'interview très rapide au sortir du spectacle. La dame qui était assise à côté de moi, elle m'a dit non, je ne veux pas répondre aux questions. Non, j'avais à côté de moi Bernard Dargouge. Bernard Dargouge qui est bien connu à Jet FM puisqu'il a été à la fondation de cette radio au tout début à la Bernardière. Et puis il est bien connu aussi de Bouskidou parce qu'il a épaulé, appuyé, aidé Bouskidou dès le début, donc il y a 45 ans bientôt. Et il co-préside l'association Les Skids qui supporte les Bouskidou, qui les aide à continuer leur carrière aujourd'hui. Et évidemment, il avait quelque chose à dire de ce concert qui avait compté pour lui. Et je dois dire que j'étais content de pouvoir l'entendre en parler. Et vous allez voir, il n'avait pas l'air d'être trop mécontent. Alors Bernard, heureux ?
2: Heureux, ouais. C'est vivant, c'est 40 ans qui ressurgissent au niveau de la scène. Et j'avais un petit peu peur que ça soit un petit peu moins rock. Ça reste rock, et l'orchestre symphonique et les chœurs de gamins, c'est vraiment super. Je viens de croiser une gamine qui, elle était encore en train de danser dans le couloir, et je lui disais, mais bon, tu continues le spectacle ? Ah ouais, c'est super.
0: Mais voilà. En fait, Bouskidou génère ça depuis 45 ans. C'est pas une surprise, en fait, que le public sente enthousiaste en dansant, non ?
2: Ouais, c'est pas une surprise, mais moi, je trouve quand même que... Enfin, j'avais une crainte, quoi. Un orchestre symphonique, je me disais, bon, ça va être un petit peu moins rock, parce qu'en rock, on a des instruments de musique, on a des chanteurs qui sont un peu plus mis en valeur de façon individuelle. Et là, j'avais un peu peur, mais ça reste complètement rock. Mais
0: tu sais que les Beatles ont joué avec le London Symphony Orchestra. Enfin bon,
2: ouais,
0: c'est
2: même,
0: déjà arrivé, quoi.
2: Même Deep Purple aussi, du classique,
0: tout
2: ça.
0: On a plein d'exemples.
2: Ouais, c'est formidable. Et puis, ce que je trouve vraiment formidable, c'est que c'est intergénération, quoi. On ressort du spectacle, on croise les gens, et les parents, les enfants, des adultes qui sont venus tout seuls parce qu'ils ont connu Bouskidou il y a 20 ans. Tout le monde trouve ça super, et c'est vraiment sympa.
0: Qu'est-ce qu'on peut ajouter à ça ? Juste une chose peut-être, c'est que Bernard, que j'interviewe en ce moment, est co-président de l'association des Skids qui soutient Bouskidou. Alors on pourrait penser qu'il est partial, évidemment, dans son jugement, mais je ne crois pas qu'il feint cet enthousiasme.
2: Non, je suis un fan depuis le début.
0: C'est d'ailleurs pour ça que tu as accepté de les soutenir.
2: Ouais, voilà, c'est ça, quoi. J'étais un petit peu au début de l'aventure, quand ils jouaient sur des tréteaux, avec une planche dessus, voilà.
0: Qu'ils habitaient rue Émile Laboureur.
2: Voilà, et puis, après, il a fallu un moment soutenir par différents moyens, y compris la campagne financier pour pouvoir démarrer avec une scène qui se tienne suffisamment, quoi. Bon, voilà, j'étais là, puis je suis très content d'avoir fait à l'époque des économies pour les aider et puis pouvoir continuer à les suivre. Voilà, c'est super.
0: Eh ben, merci Bernard. Merci Bernard, ça me rappelle quelque chose.
2: Bon, ouais, allez. Pas moi.

0: pour ce dernier bis, on chantait l'été. Et l'été était vraiment là, puisque la canicule commençait à ce moment-là sur Saint-Nazaire. Les Bousquidous s'en moquaient bien, et d'ailleurs, dans l'orchestre, tout le monde avait enfilé les panamas et les lunettes de soleil pour faire face à cet été difficile. J'espère que de votre côté, vous allez trouver aussi l'énergie nécessaire pour participer à cet été. Et puis, je vous retrouve très vite pour une nouvelle édition de Trafic d'air. Et je vous rappelle qu'on se voit le 10 juin chez mon oncle pour un enregistrement public de l'émission. Allez, passez un bon week-end dont j'espère pour vous qu'il sera supportable ou alors les pieds dans l'eau. Et à la semaine prochaine.
1: Pends-toi ma langue et fais tout ça.

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0: montagne n'est pas en dessous.
1: La montagne?
0: La montagne n'est pas en dessous. C'est Angoulême?
1: Oui.
0: C'est comment Angoulême?
1: Angoulême, c'est petit.
0: Ça ressemble à quoi?
1: C'est joli. Je t'enverrai des photos. Et il y a une vue un peu panoramique sur Angoulême. C'est joli. T'as une sacrée toux, hein.
0: Oui.
1: Il faut que tu te soignes.
0: Oui, c'est vrai.
1: Quoi de neuf, sinon?
0: J'ai acheté du Lacoste.
1: Oh, purée. T'as acheté ça quand?
0: Dans un hôpital.

0: Quand j'étais petite, il jouait de la guitare jour et nuit. Jimi Hendrix résonnait sans cesse dans la maison. C'était inné chez lui. Le talent s'est peu à peu évaporé, son sourire effacé, son regard s'est éteint. Du haut de mes 11 ans, j'apprends les mots psychose, contrainte, contention. La gravité de la situation me frappe dès que je franchis la porte de l'hôpital. L'été dernier, j'y suis retournée pour lui rendre visite, en état de choc. Au fil des années, le même schéma infernal se répète. Cohabitation chez maman, crise psychotique ingérable, hospitalisation en psychiatrie. Mars 2012. Le diagnostic tombe. Il a 15 ans. Mon frère est atteint de schizophrénie.
1: Ça,
2: essaye.
1: C'est un micro.
2: On fait quoi avec?
1: Regarde, vas-y, mets le casque.
2: Vas-y, mets comme les reporters.
1: Voilà.
2: Alors, il y aura des perturbations sur le train mental, notamment dans les et.
1: T'entends?
2: Ouais, j'entends, ouais.
1: Et là, droite.
2: Gauche-droite, ouais. Ok, ah, c'est super.
1: Regarde, parle dans le micro.
2: Ça filme?
1: Fais droite, non, c'est que du son.
2: D'accord, c'est pour enregistrer. Ouais. Un, deux, test micro, un, deux,
1: fais
2: deux.
1: Fais droite, gauche, tu vas voir.
2: Un, deux, gauche, droite, droite, gauche, gauche.
1: T'entends?
2: Un, deux, droite, gauche.
3: Ça, on est de l'enfer. Je filme en live devant, mais.
1: De l'enfer?
2: Alors, il y aura des perturbations sur le train montagne, notamment dans les Midi-Pyrénées. Nous sommes. Dans une froide.
1: Quoi?
2: J'aurais filmé la guerre d'Israël.
1: Pourquoi?
2: Parce que ça me plaît, j'aime bien la guerre.
1: T'aimes bien la guerre?
2: Ouais.
1: C'est pas vrai.
2: Ouais.
1: T'aimes pas la guerre, toi?
2: Si, j'aime bien.
1: Non.
2: Si. En direct, de l'enfer.
1: T'aimerais bien faire du ouais. Cinéma?
2: C'est quoi? Le cinéma?
1: Bah, parce que là, non, tu me dis que t'aimerais bien filmer. Ça veut dire que ça te plairait, en fait, d'être caméraman.
2: Ouais, si, moi, enregistrer seulement.
1: Enregistrer.
2: Comme toi, avec ça.
1: Ah, le son.
2: Ça.
1: Pourquoi?
2: J'aime bien, j'ai vu ça à la télé.
1: Ouais.
2: Pas caméra, mais ça fait penser au Daily Bugle dans Spider-Man. We are Spider-Man.

0: Ma mère.
1: On se trouve à l'hôpital. On est convoqué par une psychiatre. Elle nous annonce le choc post-traumatique et la maladie. Que ce soit moi-même, la maman ou mon fils, on a hurlé. On ne voulait pas le croire, donc c'était un déni. À ce moment-là, j'étais dans la possibilité de parler. J'ai dû faire appel à ma grande sœur, qui était ma personne de confiance. Donc c'est elle qui parlait en notre nom.
0: Ma tante, la grande sœur de ma mère.
2: Déjà, j'étais assez surprise parce que j'ai pas vu la maladie s'installer, alors que je suis quand même infirmière en psychiatrie. Quand je suis arrivée dans le bureau et que la chef de service a parlé de schizophrénie, j'étais un petit peu en état de choc, sauf que je l'avais jamais vue délirer. Il y avait sa maman, le médecin, je me rappelle, lui parlait de la personne de confiance, dans le sens suivre le dossier médical avec elle. J'ai eu tout apporté, puisqu'elle était en état d'épuisement. J'ai découvert son fils complètement délirant. Et puis tout ça, ça a été révélé, j'ai envie de dire, grâce à la petite fille, enfin Rislane.
0: Rislane, mon prénom est Rislane. On parle de moi à la troisième personne. Je suis la troisième personne. Mon frère, ma mère, puis moi parfois. Révélé. 12 ans plus tard, la petite fille révèle encore l'indicible. J'ai toujours été là, dans un coin au loin ou souvent trop proche. Une proximité parfaite pour enregistrer.
3: Pourquoi tu penses à ça?
4: Je puis à l'hôpital, ils ont forcé, c'est là où il y a les requins. Là, c'est des requins. Ils doivent porter mes livres pour aller voir les requins. C'est là où il y a les requins. Là, je ne veux pas aller là où il y a les requins. C'est là où ils vont faire du mal. Voilà. J'ai échappé mal, j'ai mon fait pour l'instant. Mais c'est là où il y a les requins. Un mort de com', non? Alors, je suis précieux, c'est plus envoyé à l'hôpital. C'est plus envoyé à l'hôpital. Bon, pas là, il y a les requins. C'est là, il y a les requins, d'accord? Tu comprends? Ah, tu comprends. Ah bon. D'accord, bon.
0: Été 2023. Je déteste cet hôpital, je le connais trop bien. Quand est-ce que je vais le revoir? Pourquoi l'infirmière lui parle sur ce ton?
5: Ça vous contrarie tout ce qu'on dit, hein? N'aimez pas trop, hein? Bah ouais. Oui, mais... Après, il faut une acceptation aussi de votre état, de l'injection, enfin des traitements, l'acceptation de votre maladie aussi. Et, il y a plein de gens qui sont sous injection et qui vivent normalement comme tout le monde. Il y en a même qui ont un travail, et on ne voit pas du tout qu'ils sont malades. Hein. Ils ont une injection tous les mois ou tous les 15 jours, ça dépend.
0: Juillet 2021. Le petit déjeuner de mes 20 ans. Pas de place à la fête.
4: Tu es une horrible femme. Tu es l'antéchrist.
1: Face à lui, je sais que je dois garder l'attitude calme et ne pas répondre.
4: Amener son fils à une balle de soie, voir le paradis sur son dos, c'est dégueulasse. Tu m'as forcé. Tu m'as forcé à le faire. Tu m'as forcé à dire tout ça.
1: Le moment où j'ai du mal, je le prends mal.
4: Tu es dégueulasse. Je sais pas tout le monde, tu es dégueulasse. T'en as marre de moi, tu es dégueulasse.
1: Voilà, je vois qu'il perd le contrôle. Dans l'immédiat, je le prends pour moi.
4: Ta femme, il fout en l'air, tu es dégueulasse. C'est méchant ce que tu m'as fait. Tu es dégueulasse de me faire ça. Je suis tranquille, tu veux me laisser tranquille? Vous aimez tous cette attitude dans la famille, vous me dégoûtez. J'ai pas les travaux avec vous.
1: Mon enfant, d'habitude, est passif, calme, gentil. Puis assez rapidement, je lui dis mais non, c'est la maladie.
6: Ces dimensions-là, on ne les voit pas quand on travaille comme infirmière à l'hôpital. J'ai fait des réunions avec lui où il disait tout allait bien, parce qu'il parle super bien. L'éloquence chez lui, c'était incroyable. Moi, je me rappelle de la réunion MDPH où il disait qu'il n'était pas malade. Qu'il parlait plusieurs langues étrangères, qu'il avait eu son bac. Dans la réalité, dans la maison, ce qui se passait, ce n'était pas du tout ça. Il en mettait partout. Il y a un arrêt de bus. il ne prend pas parce qu'il faut qu'elle le conduise en voiture. Il met du linge partout, il laisse tout traîner. Quelquefois, elle est au travail, il débarque. Elle n'est jamais tranquille, vraiment. Ce n'est pas le rôle de sa mère de continuer de faire le boulot qu'elle fait. Et j'explique ce qui se passe dans la maison, mais si jamais je ne l'avais pas arrêté, son discours, il n'aurait jamais été reconnu handicap. Je savais que quand il venait, c'était difficile, mais j'acceptais quand même, à l'époque, de le faire venir. Et j'arrivais encore à échanger avec lui, j'arrivais encore à lui faire faire des choses à l'époque. Mais petit à petit, il en a fait de moins en moins. En fait, ça s'est aggravé.
0: Aggravé. Euphémisme. Je ne reconnais plus mon frère. Il s'oublie lui-même aussi.
4: Déjà, je crois que je suis coiffeur, en fait, j'arrive pas à comprendre. J'ai perçu tout à l'heure comme bac.
3: Elle, comme toi.
4: C'est célibataire, toi aussi. Mm-hmm. C'est que c'est célibataire, comme moi. Mm-hmm. C'est sûr, sinon je suis coiffeur, moi. Sinon, je suis coiffeur.
3: Non, non, t'as eu un bac.
4: Tu l'as avec elle. Je suis pas coiffeur.
3: Non, non,
4: c'est
3: bon. Je suis pas coiffeur.
4: Je suis trop fort, je crois que j'étais coiffeur, je vais me faire dégrader. Je suis pas coiffeur parce que je crois qu'on baisse de coiffeur.
3: Non, t'as eu le bac L, il est même là derrière. Oui. T'es pas coiffeur.
4: D'accord, bon, je vais faire dégrader trop cool. D'ailleurs, c'est dégradé.
0: Dégradé. Comme à la maison, où le chaos s'est installé. Septembre 2022. J'arrête mes études avec l'idée illusoire de sauver ma famille. 6 mois, au cœur d'un cauchemar réveillé. Tous mes sens à l'arrêt. Figé, au rythme de mon frère, pour entrer en symbiose avec lui à la recherche d'une issue. Manger, dormir, manger, pleurer. Pleurer au réveil, ne plus vouloir se réveiller. Vide, impuissance. Combien de temps j'aurais pu rester? Nouvel an 2023, le lendemain. Le jour même, j'ai décidé de ne plus jamais revivre à la maison. C'était eux ou moi.
4: Nous, je reste pas dans cette maison. Il y a le bordel. C'est honteux ce que tu me dis. C'est le jour de l'an, je te jure que c'est honteux.
5: J'en ai marre, j'ai plus d'espace.
4: J'ai rien à dire, je suis baguette.
5: J'ai pas d'espace.
4: Je suis fatiguée, n'est-ce
5: pas,
4: dormi. Je suis fatiguée, n'est-ce pas, dormi. Je suis
5: baguette,
4: tu n'as rien à me
5: dire. Voilà comment tu me parles maintenant. C'est insupportable.
4: Tu veux changer?
5: Ouais, je sais. Regarde, mon espace, il se réduit, j'ai plus rien. Il ouvre mon sac, il prend mon portable. Tu prends ma carte, mais j'ai plus de vie.
4: J'ai des morceaux.
5: Moi, je vais demander au médecin, tu rends cure.
4: Je suis baguette, tu veux te manger. T'arrêtes. Je suis pas CAP, je suis avec elle. Je vais manger. Je vais manger. T'arrêtes.
5: Je suis à bout.

0: T'as bien aimé ton cadeau de Noël? Je suis en train de travailler sur mon documentaire.
1: C'est quoi?
0: Sur toi, sur la famille, sur moi. Ouais. Et je vais peut-être remonter pendant les vacances de février. Je pense pas. Tu t'ennuies pas trop?
1: Oh, ça va, je regarde la télé. Je dors aussi. Ah, c'est super que je puisse parler comme ça.
0: Au téléphone?
1: Ouais.
0: Tu as d'autres contacts que tu peux appeler aussi?
1: Les amis?
0: Ouais.
1: Non, j'ai sur Facebook. J'ai plus leur numéro. Je crois de parler. Tu me manques.
2: Obsession. Je suis enfermée dans le spectre de sa maladie. Je l'emporte dans mes bagages, dans chaque appel, dans ma solitude, dans ma nuque tendue. Elle me hante. En route vers la maison, entre deux déménagements. Maman au bout du fil. Le jour de mon arrivée, mon frère sera interné. J'entre en master. Lui se retrouve à nouveau entre ces quatre murs blancs. Pas de couleur, pas d'horizon. Le silence. Cœur qui s'emballe. Souffle coupé. Attaque de panique. Le médecin prescrit un anxiolytique. Cette boîte restera fermée. Je ne peux pas être malade. Prémices d'une lutte vertigineuse contre l'angoisse.
3: La maladie est au centre de la famille, des conversations, de nos vies, carrément.
4: Tu as toujours été calme, tu étais obligée d'être calme. Je pense que tu ne voulais pas rajouter à ta maman.
3: Ta vie n'est plus la même, et... ni la mienne ni la tienne, mais toi, bien sûr, y a un impact. Et tu dois accepter quand même qu'il y ait une maladie et que tu dois faire avec.
4: Elle voulait que tu vives, elle voulait que tu ris, elle voulait te sortir du système dans lequel elle est enfermée avec son fils.
3: Quoi qu'il arrive, nous sommes une famille. J'ai deux enfants. Et ça, c'est important de ne pas l'oublier, parce que dans la maladie, je dois donner beaucoup plus de temps à ton frère qui se trouve dans l'état dépendant.
4: Je voulais que tu sois suivie, mais ça n'a jamais été possible que tu aies un psychologue. Même petite, je me disais, mais enfin, elle a quand même vécu des choses difficiles, mais il ne fallait pas parler.
3: Tout ce qui était interne, en fait, on devait le ralentir, parce que ton frère n'aimait pas le bruit. Il fallait éviter qu'il y ait du bruit dans la maison.

0: Après, ce qu'il y a dans l'oreille, ça va être jugé. Est-ce que c'est une gêne ou est-ce que...
1: Non, c'est comme, c'est comme un gadget ou un truc comme ça qu'il trouve jusqu'à trouver la tête et qu'il l'envoie. C'est un gadget. C'est un parc qui envoie ce qu'il met sur la tête. Quand le gadget, je sais pas. Je trouve ce gars, je démonte. Je démonte.
2: Bon, ça, je peux rien parce qu'il est en train de.
0: Non, mais il a ton extériorité.
1: Sur ce PD, je vais défoncer.
0: C'est pas rationnel, j'espère.
1: C'est un sale PD qui est mis en dessous de la tête. Pourquoi j'ai mon barre. Il est déjà au moins.
0: Ok.
1: Sur ce gars, je vais défoncer.
2: Il se met ta mère maintenant.
0: Mais t'es pacifiste, toi, là-bas.
1: Je peux être pacifiste, moi.
0: Donc t'as quelque chose qui te gêne.
1: Moi, à cause de ça, au parc, la nourriture en mauvais goût, parce que j'ai fait quelque chose. La nourriture en mauvais goût, j'ai plus de café.
0: C'est dans ta tête.
1: Non, c'est le gars qui m'aime pas.

0: plus des frayeurs à ce moment-là. C'est dans ta tête. Sinon.
1: Et la dernière fois, je suis dégoûté.
0: C'est juste du stress.
2: Fallait rien dire. Donc, du coup, tu portais les choses tout le temps dans ton corps. Tu les portais vraiment.
3: À un moment donné, je me dis, mais tout va bien. Malgré tout ça, Rizlan, elle est très mature.
2: Et je me disais, mais à un moment donné, il faut l'aider aussi. Mais non, mais elle est forte. Elle est forte. Oui, elle a beau être forte, mais émotionnellement, c'est quand même pas facile.
3: Alors, je sais très bien qu'elle m'exprime. Elle n'exprime pas. Elle ne parlait pas de sa douleur face à ce qui se passait au départ. On ne parlait pas, on ne pouvait pas.
2: N'importe qui serait choqué dans un système pareil, mais non. Pour ta mère, c'était lourd ce qui se passait à la maison, il ne fallait pas que ça sorte.
3: Elle s'exprimait donc avec ses tantes, heureusement.
2: Le fait que tu ailles bien, enfin, pour ta mère, c'est ce qui l'aide à tenir debout quand même.
4: Juillet 2023, 1000 km au sud.
5: Je vais au boulot ce matin, j'appelle ma mère, je prends des nouvelles et j'apprends que mon frère voulait partir à l'aéroport Charles de Gaulle, sans papier, sans bagages. Et en fait, j'ai une émission radio dans 10 minutes. Il faut que je compose avec ça. Je suis loin, je suis inquiète. Je pensais que tout ça, c'était derrière et que ça allait aller mieux. C'est pas le cas. Je dois essayer de faire comme si ça allait. Parce que je suis au boulot et que c'est la seule chose qui me réconforte.

0: Cette histoire, elle me trouble encore.
1: La petite sœur de ma mère.
0: Ça s'est passé en 2012, en mars 2012. On est en 2024. J'ai jamais trop compris ce qui s'était réellement passé, les conditions dans lesquelles Ismaël a décompensé. Ça a été soudain, parce que j'apprends par ma famille que mon neveu Ismaël et ma nièce, toi, Roselyne, vous avez disparu. Donc il y a une enquête qui est ouverte. On appelle ça disparition inquiétante au départ. Donc, c'est vraiment chercher une aiguille dans une botte de foin à ce moment-là. Et on finit par trouver toi et ta maman, et pas Ismaël. Par la suite, j'apprends qu'il est en Espagne. Je pars justement en Espagne pour aller le chercher. Je ne peux pas moi-même en tant que tata prendre un enfant mineur avec moi. Et donc, je passe au tribunal et je rentre en France. Et je l'emmène directement à l'hôpital le soir. J'ai ce compte-rendu. Déjà, ça me surprend, c'est qu'en 2012, Ismaël pèse 66 kilos. Alors qu'aujourd'hui, je ne connais pas son poids, mais je pense que ça doit être largement plus du double. Parce qu'il y a aussi un peu de boulimie, je crois, qui a dû aussi se greffer sur son état psychologique. Je savais que c'était très, très compliqué pour elle. Avec tes enregistrements, j'ai vu le cauchemar, en fait. Ça m'agace. C'est pas Ismaël, en fait. C'est pas lui. C'est la maladie à qui je m'adresse. Il est là, mais il n'est pas là.
1: Schizo. Fendre. Frêne. Esprit.

0: ça d'ailleurs normal.
1: Écoute, on va acheter 20 kebabs, on va les manger tous les deux. Moi je suis d'accord, on va à l'hôpital, j'en peux plus. Je n'en peux plus.
0: T'étais bonne élève en cours, t'as eu ton bac au la main, tout va bien. C'est après que j'ai vu, parce que ça n'allait pas, j'étais impactée. Tu n'es pas qu'un dommage collatéral, tu es aussi au milieu de ce bordel. Pourquoi aujourd'hui, bah, tu les angoisses qui viennent, il y a des fois on se demande pourquoi je n'ai pas à être angoissée, tout va bien, l'école ça se passe bien, et pourtant c'est parce que j'ai une espèce de pieuvre à l'intérieur de moi qui me fait du mal, j'ai mon cœur qui se serre, j'arrive pas à respirer, je sais pas pourquoi. C'est tout ça en fait. Je pense que la meilleure décision que tu as prise, après c'est de dire il faut que je m'éloigne pour sauver ma peau et pour ma santé mentale.

pour vous, c'était pas possible. Vous étiez dans un espèce de huis clos morbide. Ouais, je vais dire le mot morbide un peu. C'est toi qui pouvais, par exemple, dans des situations de crise, bah, c'était toi qui pouvais gérer ça avec tranquillité, alors que je suis persuadée qu'à l'intérieur de toi, ça bouillonne et ça va exploser. Mais tu sais la gérer tranquillement.

0: ma tante qui m'appelle. Je suis désolée, je peux pas te parler maintenant. C'est maman, elle je l'appelle. Et elle me dit à la fin de la discussion entre deux phrases que Ismaël il va peut-être être sous tutelle et qu'il y a un risque qu'il soit en foyer de vie. Comment tu veux que j'imagine mon frère en foyer de vie avant 27 ans? C'est pas possible. Un foyer, quoi, c'est vraiment la dernière solution. Enfin, il n'y a plus d'espoir, c'est la mort. Moi, je peux plus supporter des appels comme ça. Je suis censée aller, enfin, continuer, genre, aller en cours le lendemain, comme si de rien n'était. Pour moi, le foyer, c'est la fin. Il pourra jamais être autonome, jamais avoir sa propre vie, jamais avoir d'appartement. Je place ça comment? Moi, là, je suis en pleine période d'examen, j'essaie de m'occuper de moi. Je peux pas l'imaginer en foyer. Pas maintenant. J'ai mon cœur qui bat super fort. Je sais pas comment je vais faire.
1: Là, il a préparé un peu de linge sale.
2: C'est bien.
1: C'est toi qui vas faire tes
2: Elle
1: lessives, hein?
2: fait.
1: On va aller chercher ton linge et puis il va prendre son portefeuille.
3: Alors, le portefeuille, c'est pareil. Si tu le ramènes dimanche soir, on fait comme ici, on remet dans le casier. Ah oui, ça, on est sûr qu'il ne perd pas ses affaires.
2: C'est moi, je vais laisser, bon, je fais confiance.
3: Ah oui. Mais nous, ici, hein, tu le mets dans ton casier où tout est fermé à clé.
2: Oui.
3: Parce que comme il y a ses papiers d'identité, oui, sa carte, il ne faudrait pas les perdre.
2: Ah,
3: allez, viens, on va aller chercher tout ça.
2: Bonjour,
4: donc il y en a deux, et pareil pour demain matin, dimanche à 8h, il y en a deux aussi.
3: Allez, bonne permission, bon week-end.
5: La première fois que je suis rentrée, je me suis sentie très mal. Je me suis dit, mais c'est pas possible. Mon fils est enfin. Voilà, la personne est enfermée.
6: On l'a découvert en isolement.
5: Moi, être confrontée à cela, c'est. J'espère à personne.
6: C'est un enfant qui est seul. Moi, je connaissais les chambres d'isolement, comment il va vivre ça.
5: Qui a donné l'autorisation, je n'en sais rien. En tout cas, pas moi.
6: Plusieurs soignants viennent pour la contention. Enfin, moi, il m'a expliqué, on m'a traîné dans le couloir, nu.
5: On utilise cette méthode pour le sécuriser, sauf que j'étais pas averti avant. La façon dont on prend les personnes, c'est brutal. Pour moi, l'enfermement n'avait aucun sens.
6: Puis je me disais, comment il va s'en sortir? C'est un sacré traumatisme qu'une hospitalisation en psychiatrie.
5: Je ne comprends pas comment on peut soigner une personne si on l'enferme. Ils sont déjà endormis par les traitements. Ils sont seuls dans une pièce.
6: Comme il n'y avait pas d'unité adolescent sur le secteur, donc il était en secteur adulte, ce n'était pas non plus les conditions idéales pour un adolescent.
5: Quand on rentre, on est fouillé. Il y a des interdictions. Ça peut être une ceinture ou quoi que ce soit.
6: C'est des choses que j'ai vues dans mon travail, bien sûr, des patients abusés parce que trop sédatés, etc.
5: Nous, psychologiquement, c'est douloureux, surtout la première fois.
6: Quelque part, quand il était en isolement, moi, je me disais au moins, il était en sécurité.
5: Les clés, tout partout, partout où vous allez, vous avez le bruit des clés. On avance, la porte s'ouvre, il y a plusieurs pièces avec une lucarne, une petite lucarne. À travers la porte, je voyais parfois des personnes passer, des patients. On voit le visage apparaître, ah, voilà, de son proche, et ça fait peur. Parce qu'on se dit, mais qu'est-ce qui se passe?
6: Il s'est jeté sur moi un jour, sur mon épaule, en me disant, mais j'ai cru que vous m'aviez abandonné.
5: Tout de suite, quand on rentre, on a l'impression d'être dans une cellule. Au départ, quand je suis arrivé, il n'y avait même pas de droit. Enfin, je voyais un matelas bleu. Fenêtre avec des barreaux. Il y a un lit, il y a un lavabo. isolement. Un mot où j'ai du mal à sortir.
6: Que c'est le malade, je sais pas. Je me demandais si c'était vraiment ce qu'il fallait faire, en fait. Je me suis posé la question sur nos pratiques.
5: On entend les gens crier au secours, ils ont envie de sortir, des coups dans les portes, violents. La personne, vous la voyez souffrir en disant « Mais moi, j'en ai marre, je veux rentrer. » Vous entendez tout ça et vous êtes impuissant face à ça.
7: Il n'y a plus vraiment d'hôpital. Nous, avant, il restait, on prenait en charge le patient, mais longtemps. Les familles, on les laissait souffler.
5: Dès qu'on sort, c'est l'explosion de larmes parce que ça paraît vraiment pas juste, quoi. C'est pas juste. En tant que maman, on se dit, mais moi, j'aimerais bien qu'il soit dehors et moi, je sois à sa place.
7: Moi, il n'y a jamais une fois où j'ai vu un psychiatre avoir un entretien avec les membres de la famille. Jamais. Le malade, il peut dire ce qu'il veut. C'est pas ce qui se passe dans la famille. Comment ils font pour soigner leurs malades ?

grandir dans un autre monde. Chez nous, la psychose envahit l'espace. Dehors, il fallait se dissocier, sourire et retenir l'envie d'appeler à l'aide. Je rêvais de fuir. À bout de souffle, j'ai pris mon envol à 18 ans, avec le sentiment coupable d'abandonner ma famille à sa tourmente. Dans ma tête, les souvenirs, les cris, rumination mentale, elles dérobent mon sommeil.

0: Février 2024.
1: Ah, c'est ouvert. Oh, bizarre.
0: Nos retrouvailles.
1: Y a quelqu'un ?
2: Salut.
3: Coucou.
2: Ça va,
1: ça va ? Bon. Surprise !
2: Ça va ? Tu faisais quoi ?
3: Non, je mangeais des céréales.
1: Salut.
4: Hey, mets ta caméra, Lisanne.
2: C'est un enregistreur microphone.
4: Ouais.
2: Stéréo.
4: D'accord.
2: J'arrive.
4: Ouais.
2: Et ta chambre, elle est où, tu
4: m'as dit? Là, mais elle est pas en train de chercher un vestibule.
2: Ah ouais, c'est là. Ah, mais c'est plus ta bande. Ça te fait pas peur?
4: Non, c'est chercher un vestibule, c'est pour
2: la fin. Ta mère va péter un câble, c'est le vestibule.
4: Je cherche un vestibule.
2: Il va falloir que tu ranges, là, non?
4: Oui, je cherche un vestibule.
2: Non, mais tu vas chercher. Non, mais pour ta mère, c'est pas possible.
4: Je perds.
2: Donc, t'as refait la guitare, ça?
4: Ouais.
2: C'est de quoi ?
4: Du Hendrix toujours.
2: Tu me feras un morceau après ?
4: Ouais.
1: Et comment tu gères tes journées, Ismaël ?
4: Je regarde la télé.
1: Toute la journée ?
4: Ouais.
1: Faut qu'on te marie maintenant.
4: Ouais.
1: Je vais te sauver. Ouais, ça va aller. C'est marrant, c'est une phrase que ta mère dit toujours. J'espère que ça va aller. Mais t'es sous tutelle, c'est ça ?
3: Curatelle, renforce.
1: Curatelle. Ah, pardon, mais c'est pas le même. Chut. T'as compris ?
2: Ouais, avant il vomissait.
1: Ah, c'est vrai ! Tu vois comme quoi, ouais. C'est des petits détails la vie. Hein. Manger et ne pas vomir.
5: Elle s'est mise à faire un rêve qui lui disait : il faut absolument que tu partes ce soir. Il faut que tu partes, réveille ton mari, il faut partir.
2: C'est que toi, c'est
5: une raison particulière.
3: Ça.
5: Mais l'impression était très forte. Et elle réveille son mari, elle lui dit...
2: Ça parle de quoi?
5: J'ai un pressentiment, il faut qu'on parte.
2: Inconscient.
3: Ouais, ça s'en sortirait, l'intuition, en raison du matin. Et on s'amuse à faire comme si... Tu vois, je déjeune, tu vois. Je déjeune, puis tu finis dans la vie, et regarde ensemble après. Tu veux le faire ?
2: Mais on peut que écouter.
3: On peut écouter un café.
2: Si. Enfin, tu peux écouter le son que fait le café quand tu le bois. Mon frère est en train de boire son café sans lait, dans lequel il a mis du sucre.
3: Oui.
2: Le café a l'air chaud.
3: Oui.
2: Très chaud, peut-être.
3: Ce que je fais, c'est que je fais à l'italienne comme toi. Et... Ouais. Je fais à l'italienne comme toi. Et... Je mets de l'eau dans la poudre. Et le café a un goût de coca.
2: Ah oui ?
3: C'est du coca. Je vais goûter mon café, tu veux goûter ?
2: Ben non, merci. Mais tu as... Tu as mis quoi dedans ? Donc du sucre ?
3: J'ai mis un sucre.
2: Et c'est tout ?
3: C'est du coca.
2: C'est du café qui a le goût de coca ?
3: Ouais, c'est du coca.
2: D'accord.
3: Je fais du coca tous les matins. Tu vois, tu imagines, c'est des économies.
6: Well, I stand up next to the mountain.
3: J'adore le café. C'est ma passion.
6: And I chop it down with the edge of my hand.
3: Tu espionnes. Tu vois, regarder comme ça sur ton lit. Tu vois, t'as ta caméra. Et tu passes ton temps à espionner. Tu vois. Tu bois, tu manges, tu bois et tout, tu vois.
2: C'est drôle.
3: Tu passes ton temps à espionner. Et tu vas devenir plus belle, et plus grande et plus forte en vieillissant. Et tu vas devenir comme un diamant.
2: T'aimerais faire quoi ?
3: Vendre mes livres.
2: Vendre tes livres ?
3: Vendre mes livres, oui.
2: C'est pas trop tard, hein, tu sais. Après, tu veux faire de la guitare ?
3: Non ? Ouais, je vais en faire.
2: Ok.
3: Je vais en faire maintenant. Je vais s'améliorer.
6: Okay. 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
2: Elle est pas accordée ?
3: Si.

0: T'as reconnu la chanson?
1: Ouais.
0: T'as reconnu? Ouais. C'est quoi? C'est quoi? T'as reconnu? C'est quoi?
1: J'ai pas le titre.
0: Voodoo Child de Jimi Hendrix.
1: Voodoo Child. J'aime Voodoo Child, Voodoo
2: Child, Voodoo Child. Tout est désaccordé. Lord knows I'm a Voodoo Child. Le la sonne faux pour moi. Mon frère ne l'entend pas. Une histoire sans fin. Vivre dans la crainte du prochain appel. Où est-ce que l'on se reverra? Je te rêve libre et en paix. Schizophonie. Un documentaire de Rislan Hakim. Créadoc 2024. Université de Poitiers. 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
3: Mixage, Étienne Gracianette.
2: Je remercie chaleureusement ma mère pour son courage et son amour inconditionnel, mes tantes pour leurs précieux témoignages, et mon frère que j'aime et qui m'inspire.
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2: C'est le festival Fumetti sur Jet FM, le festival de bandes dessinées curieuses proposé par Maison Fumetti, qui se tient chaque printemps, à peu près à cette époque, a démarré le 27 de ce mois de mai et s'achève ce dimanche 31 mai, principalement à la Manufacture des Tabacs, même s'il y a eu quelques moments, quelques soirées dans d'autres lieux. Idées noires, sales histoires, pensées moisies et angoisses flétries, tout ça au compost, c'est le thème de ce nouveau festival Fumetti qui accueille les autrices et auteurs Claire Brault, Sophie Guérive, Juliette Barbanègre, Elsa Clé, Helge Reumann, Nicole Clavelou, Mathias Martinez, Paz Boira, Adèle Maury, Edith Chambon, Éléonore Marchal, Frédéric Cochet, Matao, Isaac Galtier, Enora Loac, Alexis Grasset et Pierre Constantin, Marie Glaise et Louis Claes, Tanguy Jossic et Léonore Equa. Toutes ces autrices et auteurs participent à différents endroits au Festival Fumetti et notamment pour des expositions ou des rencontres. On va donc vous proposer sur deux émissions spéciales ce samedi 30 mai et ce dimanche 31 mai à 14h un retour sur le Festival Fumetti quasiment en temps réel en écoutant des rencontres qui ont été enregistrées la veille ou l'avant-veille. Et on commence avec une rencontre enregistrée il y a un peu plus longtemps, c'était le 20 mai dernier, à l'occasion du vernissage des expositions du Festival Fumetti qui ont commencé un peu plus tôt que le festival et qui vont s'achever en juillet, donc un peu plus tard. L'exposition consacrée au travail de Juliette Barbanègre s'intitule « Dans le ventre des contes », une monographie labyrinthique. Juliette Barbanègre était invitée à discuter pour un antipasti, c'est-à-dire une grande rencontre qui retrace une partie de sa carrière, de son travail, sur une durée d'à peu près une heure, en compagnie des autrices Anaïk Plassard et Olivia Cosneau. Nous écoutons cette rencontre antipasti avec Juliette Barbanègre, enregistrée le mercredi 20 mai aux alentours de 18h30.
3: Bonsoir tout le monde. Olivia et moi sommes ravis de présenter ce soir l'antipasti autour du travail de Juliette Barbanègre. Juliette est née en 1988 à Toulouse, grandit à la campagne, dans une famille avec un goût partagé pour l'image et d'une école avec une formation empreinte de classicisme. Sa trajectoire est celle d'un chemin vers plus de liberté, de plus en plus de liberté, la liberté de sortir du cadre de la page de la 2D. Et un chemin vers la liberté aussi de s'autoriser à explorer son goût pour le mystère, pour les choses qu'on ne comprend pas tout de suite, pour des choses, peut-être des choses qui font peur, en tout cas dans les thèmes, dans les sujets, dans les formes. Et comme le dit la chanson, aussi des choses pas commerciales. Et ce qui forcément pose question quand c'est son métier. Et donc, on va voir... ça va être très intéressant, vous allez voir, de voir cette trajectoire, de se poser la question où tout ça mène. Du coup, on s'est permis de modifier un petit peu le format antipasti, légèrement. Habituellement, c'est première partie, jeunesse, formation, inspiration, premier livre. Deuxième, travail actuel ou très récent. Troisième, c'est donc milliardise les à côté du livre et de la BD. Et le quatrième, les projets futurs. En l'occurrence... ce qui est vivant en ce moment chez toi, ce sont les à côté de la BD, de l'illustration et du livre. Donc, on a plutôt mis en deuxième partie les choses, des livres pivots qui t'ont emmené à sortir de ce cadre-là de l'édition. Et la troisième partie qui n'est pas, du coup, qui prend plus d'ampleur que dans d'autres antipasties. Voilà, on s'est permis ce petit changement.
4: Super.
3: Et puis je passe la parole à Olivia pour lancer les choses.
5: Alors voilà, on va démarrer par pas grand-chose. Tu as deux dessins d'enfance.
4: Les choses sont dispersées dans les caves.
6: Alors, on voit un rhinocéros que j'avais fait d'après une encyclopédie que mon père a gardée et qu'il a mis sous cadre et qu'il a gardée depuis... C'est pour ça qu'en fait, on a les photos, parce qu'elles sont encore chez lui, au mur. Et ce dessin, cette espèce de nature morte, là aussi... Donc, mes parents étaient des grands fans de mon art très tôt. Ils ont été très soutenants.
5: Donc, on voit déjà un plaisir à dessiner avec du crayon, du noir et du gris, beaucoup déjà. Ça commence. Alors, excusez-moi, je ne parle jamais dans le micro, du coup, je ne suis pas hyper à l'aise. On ne se moque pas. Alors voilà, là on a fait un petit florilège de tes livres phares, un peu d'enfance, qui t'ont inspiré pour ta vie d'illustratrice après. Ouais. Est-ce que tu veux en parler un petit peu ou est-ce qu'on passe juste, peut-être que les gens connaissent, c'est des classiques?
6: Oui, pas mal de classiques. Il y a juste Yvon Lecor, je pense, qui n'est pas particulièrement connu, là, l'Antarctide. C'est un peintre breton qui a fait des voyages, notamment à bord de nouvellement appelé Tara, qui était l'Antarctica, je crois, à ce moment-là. Et il faisait des carnets de voyage, alors ça me fascinait complètement. Et j'ai passé des heures et des heures à feuilleter ce livre et à refaire les images du livre et tout. Il faisait des aquarelles, en fait. Bon, là, j'ai trouvé qu'une image comme ça, parce que le livre n'est pas ici, il est en Bretagne, justement. Mais c'était presque de l'art abstrait, en fait, ces aquarelles. Ils mettaient trois touches comme ça, on voyait des glaciers, on voyait des montagnes, et je trouvais ça absolument fabuleux. Donc il m'a quand même vachement marqué, ce bouquin.
7: Dans les panels des choix d'images que tu nous as envoyés, il y a déjà une palette de couleurs qui fait penser les couleurs que tu as utilisées par la suite en tant que professionnelle. Je me demandais si c'était déjà ce que tu aimais, ce vers quoi tu allais. Genre, on n'est pas sur du pastel ou des couleurs acidulées. Ou si tu penses que là, tu as fait ce choix rétrospectivement en omettant d'autres choses que peut-être tu aimais à l'époque.
6: Oh oui, bah après, on est sur de l'enfance. Donc, y a j'avais plein de livres, évidemment, de tout, en fait. Hein, franchement, après, je ne me rappelle pas de tout. Ceux-là, c'est ceux qui m'ont marqué et sans doute que j'ai gardé après en mémoire. Mais oui, bien sûr, voilà, l'enfeuste, hein, franchement.
5: Ouais, je continue parce que.
6: Il était là, quoi. Il était là aussi. Hein.
5: On va sur des trucs encore plus. J'oubliais le terme, c'est un peu. C'est plus. Enfin, on arrive sur Buffy, quoi. Donc, tu passes vraiment sur des trucs un peu dark, fantastique.
6: Ouais. oui, et puis Tolkien et tout. Bon, voilà, ça, c'était. C'est clair, ça m'a fasciné aussi. Hein. Ouais.
5: Voilà, on grandit.
6: Bon, alors là, oui, c'est les peintres qui m'influençaient quand j'étais, qui m'influencent toujours, hein, d'ailleurs, mais quand j'étais en études, et en particulier Bruegel et Uccello. C'est mon père qui avait des reproductions comme ça, il avait des cartes, en fait, je sais plus s'il était abonné ou à une revue d'art ou quoi, mais il avait des reproductions d'assez bonne qualité dans des cartons comme ça, avec au dos une petite analyse du tableau. Et donc il aimait beaucoup Uccello et Bruegel, et donc on les mettait au mur, quoi, ça faisait la déco. Donc j'en ai piqué plein quand j'étais ado, je les ai emportés avec moi et je les ai encore toujours dans ma vie, quoi.
5: Alors là, où est-ce qu'on est?
6: Là on est à Émile Cole, donc pendant mes études. Donc on parlait tout à l'heure de l'enseignement académique, Émile Cole c'est très académique. Donc voilà, c'est des dessins de nus avec des poses de 8 heures, voire 16, des plâtres, des salades à l'aquarelle, des boîtes d'œufs à la gouache, voilà, des choses comme ça. Mais
5: ça t'a pas vraiment inspiré?
6: En vrai, j'aimais bien, en fait. J'étais contente d'apprendre à dessiner comme ça, de manière vraiment la technique,
5: la base.
6: Brute, quoi. Je trouvais ça cool et j'avais l'impression que ça me donnerait plus de liberté après, une fois que j'avais acquis cette technique, quoi.
5: Ouais.
6: Voilà, c'était l'objectif.
5: Bon, t'es ressortie contente?
6: Ouais, après, c'est à double tranchant aussi, parce que la technique, c'est intéressant de l'acquérir, mais après, il faut savoir s'en défaire aussi. Et ça a été, je pense, toute l'histoire de mon parcours après.
5: Mais c'est bon. Ça. Là, on arrive à ton diplôme, c'est ça?
6: Ouais, ça, c'est mes deux projets de diplôme. Donc, y a une, j'avais fait une BD là, sur la, en noir et blanc, là, sur la Vierge froide de Jorn Rill. Et l'autre, c'est un texte que j'avais écrit... Qui se voulait un peu humour noir. Donc voilà, on voit que mon dessin a bien changé depuis.
5: Ensuite, on passe à tes influences.
6: Alors là, voilà, Gabriel Garcia Marquez, c'est une révélation pour moi. C'est un livre que j'ai boudé pendant des années parce que je l'avais sur ma table de chevet et je trouvais que ça avait l'air chiant et je le lisais pas, quoi. Et puis un jour, je me suis dit, bon, quand même, on y va, quoi. Et alors là, j'étais là, ah ouais, mais en fait, c'est génial, quoi. C'est vraiment exactement ça que je veux dire. Cette manière que l'auteur a de faire, d'utiliser le fantastique, en fait, et de l'amener dans le réel, avec des images comme ça qui arrivent tout d'un coup, sans explication. Et en même temps, c'est limpide. Je veux dire, ça dit des choses qu'on ne peut pas dire autrement. Et là, je me suis dit, putain, mais c'est exactement ça, en fait. C'est pour ça que je fais de la fiction, c'est pour ça que j'aime le fantastique, c'est ça. Voilà, ça, c'était super.
5: Donc là, t'étais à Lille, c'est ça?
6: Là, j'étais à Lille, ouais. Et du coup, cette période, donc je sors d'études, je me dis, bon, bah, je vais pas gagner d'argent, donc je vais aller squatter chez mon père. Et du coup, je me mets à faire du dessin tous les jours, quoi. Je me mets à fond dedans. Je sortais juste d'une rupture et je me suis mise à dessiner des trucs comme ça, hyper sombres. Je connaissais personne à Lille, j'étais hyper, hyper solitaire. Voilà.
5: Un goût pour le trait et pour les labyrinthes.
6: Ouais. Ça, c'est ma première publication. Donc, j'ai quand même bien galéré à publier. Hein. Ça m'a pris plusieurs années. Et donc celle-ci, c'est une publication dans la presse. C'est sorti chez une revue qui s'appelle Citrus, qui n'existe plus aujourd'hui, mais qui ressemblait un peu à la Revue Dessinée ou à 21. Et donc voilà, c'était un texte sur Dieu et le sexe de Toby Nathan. Ça m'a vachement inspirée. Donc voilà, première publication, mais c'était assez déterminant parce que à partir de là, j'ai commencé à avoir des commandes, quoi.
5: Mais c'était pas de la jeunesse.
6: Alors celle-ci, non. Mais bon, après, j'ai fait de la jeunesse. Donc ça, c'est mon premier livre.
5: Donc si vous voulez, on en a. Si vous voulez. On en a deux.
6: Donc c'est la seule BD que j'ai faite. Ça m'a suffi.
5: Voilà. T'as pas... C'était pas la révélation, ou aussi, non. Mais l'inverse.
6: Non, c'était sympa, mais non. Non. Voilà.
5: Donc on a que des toutes petites vignettes, parce qu'elle est plus éditée, ça se trouve plus beaucoup. Donc, la définition n'était pas terrible. Donc on passe.
6: Mon gros mouton noir, c'est le premier album du coup illustré que j'ai sorti. C'était chez Albin Michel. J'étais complètement surexcitée. Voilà, bah, je me suis donnée pour ce livre. C'était un peu particulier parce que le texte était pas facile. J'ai quand même été assez libre, donc j'étais assez fière, j'étais assez contente de ce livre, quoi. Voilà. Mais il a pas du tout marché, ça a été un four total. Voilà.
5: Ça arrive. Ensuite, ah, dans l'autre sens, alors là, ça commence à devenir sérieux.
6: Là,
5: c'est celui-là.
6: Ouais, le pommier qui rêvait d'être un sapin, bah ça c'est. Bon, c'est dans la continuité, hein, ça reste assez logique. J'utilise toujours la même technique du crayon avec une mise en couleur à l'ordi. Voilà.
5: Beaucoup de traits, beaucoup de traits,
6: ouais.
5: Beaucoup de temps.
6: Ouais, ouais, beaucoup de temps,
5: beaucoup d'énergie.
6: Beaucoup trop de temps.
5: Voilà, ça commence. Les questions se posent. Donc, hop, pardon. Donc là, c'est pareil, on commence à être dans des commandes sérieuses et
6: ouais, bah là, en fait, j'ai passé. Du coup, c'est 10 ans dans l'illustration. J'ai sorti une dizaine d'albums, quoi, un par an à peu près.
8: 17 livres en 7 ans, travaillé avec 16 auteurs et autrices, avec 10 maisons d'édition différentes.
6: Ok. Bah,
8: 2016-2023.
6: Je te crois sur parole. Après, oui, si, c'est ça.
9: Il y a des romans, il y a des
6: Oui, oui, il y a des romans illustrés aussi, ouais, c'est vrai.
5: On voit une gamme qui revient beaucoup. Moi, ça me fait penser beaucoup. J'ai vu que tu étais assez inspirée par le Moyen-Âge.
6: Oui.
5: Et c'est des couleurs qu'on retrouvait beaucoup, rouge, le bleu,
6: ouais.
5: Le doré. Bon, là, c'est pas du doré, c'est du jaune, mais c'est toujours la même gamme.
6: Oui, c'est vrai. Mm. J'ai aimé faire ces livres, mais en même temps, j'étais quand même un peu contrainte, quoi. Ça reste des commandes, c'est pas des projets perso. J'ai toujours aimé. Enfin, après, je trouve ça très intéressant de collaborer avec un auteur, de rentrer dans son univers et puis surtout de faire sa propre lecture aussi d'un texte qu'on nous propose. Donc, je trouve ça intéressant. Ça amène à faire des choses qu'on n'aurait pas dessinées si on n'avait pas été dans cette situation. Donc, tout ça, c'est très chouette. Mais quand je les regarde aujourd'hui, je sens quand même la contrainte derrière et je me dis, il me manque un truc quand même.
5: Tu te sentais contrainte par les éditeurs ? Tu te sentais pas libre ?
6: Je crois que c'est par moi-même surtout, quoi.
5: Ouais.
6: Ouais, je sais pas si je peux dire, bah oui, après, il y a un cadre dans l'édition qui... je pense qu'en plus, moi, j'étais chez des éditeurs, des gros éditeurs, donc plutôt plus standard, plus mainstream. Donc ouais, il y a quand même un truc autour de ce qui est attendu. Mais je pense que surtout, c'est moi aussi qui me figurais qu'il fallait que je fasse un certain type d'image si je voulais être éditée, que c'était important de partir complètement en couille, de faire l'artiste sauvage, je sais pas.
7: Si je dis pas de bêtises, les images qu'on a vues, je reviens dessus, hop, si j'arrive. Non, c'est pas là. Oups. Est-ce que tu veux revenir en arrière ? Parce que je suis pas sûre de... les images noires et blanc avec une créature, celle de la partie Lille. Est-ce que c'était pas un projet que tu as essayé de faire éditer, un projet ?
6: Ah oui, celle-là, oui, tu c'est vrai. Oui, oui. Oui, alors ça a été ma tentative désespérée d'écrire mes propres textes et donc de faire des livres plus perso. Donc j'ai écrit ce texte qui s'appelle Le Manche-Son, que j'ai proposé à plein de gens et qui n'a jamais été édité. Et franchement, j'ai vraiment essayé. Et après, je me suis dit, bon, en fait, ça suffit. Hein. Clairement, je vais retourner à mes commandes. Et voilà.
7: C'est là où je trouvais bien de revenir dessus, parce que ce n'est pas que de l'autocensure. C'est que tu as aussi été... Enfin, en tout cas, il y a ce moment-là, en tout cas.
6: Oui.
7: Voilà. Donc,
6: oui, c'est vrai. C'est vrai, ouais. Oui, c'est vrai que ça a orienté. J'ai sans doute lâché un peu l'affaire à ce moment-là. Ouais. Non. Alors là, c'est un peu différent parce que celui-ci, pour le coup, c'est quand même un projet perso, puisque j'ai travaillé avec l'auteur en amont, avant le livre, quoi, du coup. Donc on avait envie de travailler tous les deux sur le bestiaire médiéval. C'était un peu une obsession, comme vous avez pu le voir. Et donc il a écrit à partir de croquis, de notes, d'images que je lui ai envoyées. Et c'était une super collaboration, c'était vraiment un chouette bouquin.
7: Bah, l'idée justement dans cette partie, on va pas être tout à fait chronologique dans cette partie dégustation, une séquence à peu près 2021-2023, en tout cas moi c'est les dates de publication des livres, peut-être que ça fait des périodes différentes de travail, mais nous on a présenté les images dans l'ordre suivant: Lancelot, Livre des Contes et Projet Jardin, donc un livre qui finalement n'existe pas. Parce que du coup, vous verrez, ça dessine justement une trajectoire. Et donc, Lancelove, déjà, plus de liberté, parce que c'est pas on te propose un texte et tu arrives après. C'est un ping-pong entre vous qui amène à ce livre, quoi.
6: Oui, oui, oui.
7: Et comment vous êtes rencontrés avec l'auteur ? Enfin, comment est né ce ping-pong ? Vous connaissiez plus longtemps ?
6: Non, on ne se connaissait pas. C'est une éditrice qui nous a mis en contact. En gros, elle voulait faire un livre avec lui. Donc, et elle lui a proposé une série de portfolios, quoi. Et il a choisi le mien. Et donc, elle a dit, bon, bah, allez-y, faites-moi un projet, quoi. Qu'elle n'a pas pris d'ailleurs après. Cette grosse budget. mais qu'on a vendu à une autre éditrice. Voilà.
7: Et limite, peut-être que. Est-ce que le temps de liberté que vous avez pris, parce que c'est ça aussi, pour pouvoir faire des recherches et explorer des choses, il faut du temps. Est-ce que c'était justement entre le refus et le fait de trouver une nouvelle éditrice ? Ou c'est la nouvelle éditrice qui vous a donné permis ce temps ?
6: Non, bah en fait, on avait déjà tout, on avait déjà le texte. Enfin, j'avais pas fait le chemin de fer vraiment, mais j'avais quand même j'avais plein de croquis et tout, mais en fait c'est des choses que j'avais déjà, comme j'étais à fond sur le Moyen-Âge, j'avais déjà plein de trucs quoi, donc j'ai pas... C'est plutôt lui qui a dû réécrire le texte plusieurs fois avec l'ancienne éditrice et qui a bossé un peu dans le vent à ce moment-là. Mais du coup, en fait, l'éditrice de Pastel à qui on a proposé le projet après, elle l'a pris tel quel et enfin voilà, ça a été instantané quoi. Ouais, alors là, par contre, en termes de temps, c'est absurde. Hein, franchement, je sais pas, j'ai dû. En plus, j'avais jamais fait d'aquarelle, donc j'étais un peu larguée. J'ai mis 5 mois, je pense, à le faire, ce livre. Voilà.
7: Je me dis, quand on a discuté dans ton expo, tu disais que quand tu vois ces pages, tu vois la contrainte. C'est-à-dire que souvent tu me disais, j'ai aimé faire le livre, mais quand je le vois maintenant, mon travail, je vois la contrainte. Et du coup, là, est-ce que tu vois la contrainte ou est-ce que tu vois comment aujourd'hui tu le referais avec plus de...
6: Ouais, non, je vois pas la contrainte. Par contre, oui, bah forcément, mon travail évoluait, donc il y a des choses que je referais plus de la même manière. Et puis bon, bah voilà, je vois les défauts de mon livre. Forcément, quand on regarde après coup, on voit toujours des défauts, mais quand même, ça reste un truc que j'apprécie. Enfin, je suis contente de le montrer. Enfin voilà, c'est
7: donc toujours Lancelove.
6: Ouais.
7: Moi, je vois un petit peu des petits persos de
6: Bruegel. Ouais, bah on est sur le bestiaire, quoi, le bestiaire moyenâgeux. C'était ça l'idée du bouquin, hein. C'était vraiment de faire un prétexte pour montrer un bestiaire et des paysages, et voilà, donc un personnage qui a une quête là-dedans et qui se promène, et voilà. Oui, ça, c'était les recherches, justement. Bah, je lui ai envoyé certains de ces trucs, et il a écrit d'après ses petites notes dessinées.
7: Est-ce qu'il y a des choses contemporaines aussi dont tu te nourris? Je sais que tu m'as donné, par exemple, le nom de Miyazaki. Il y a d'autres choses qui continuent de te plaire en fantastique. Donc, il y a les références médiévales. Il y a tes lectures et contenus de plutôt de l'enfance et de l'adolescence. Est-ce qu'il y a encore du fantastique dans ce que tu lis et ce que tu vois aujourd'hui? Est-ce qu'il te plaît?
6: Ah oui, oui, complètement. Ouais, carrément. Bah, après, moi, je suis très influencée par mes lectures en littérature. Et je suis super fan d'une autrice en ce moment qui s'appelle Olga Tokarczuk, qui est, alors, je sais pas si on prononce comme ça, hein, mais qui est polonaise et qui a eu un prix Nobel de littérature en 2022, je crois. Et elle a une écriture comme ça. Après, elle écrit des trucs très variés, mais il y a souvent un peu de fantastique aussi dans ses textes. Et j'aime beaucoup cette manière de mélanger. Enfin, elle a une écriture avec très imagée. Avec des choses très inattendues dans la manière dont elle décrit les choses, c'est très original. Ça m'inspire vachement, cette écriture.
7: Plus, t'es plus influencée peut-être par la littérature que par le cinéma ou...
6: Ouais, je pense qu'après, il y a tout qui influence. Enfin, c'est difficile de dire. En vrai, puis je regarde des images tout le temps. Enfin, il y a plein d'artistes qui m'inspirent énormément, mais je ne saurais pas faire une liste là comme ça, franchement, mais... Mais c'est vrai que j'ai toujours été vachement influencée par le texte quand même et par la littérature.
7: Et ensuite, on arrive donc sur le livre des contes, celui-là chez Seuil Jeunesse, publié en 2023. Et si tu peux nous parler de... Là, je pense qu'il y avait aussi un volet artisanal avec le

0: Enfin, on va revenir sur cette histoire de... Je me suis éloignée du livre, mais je commençais à... J'avais ce désir de faire du livre autre chose que juste un livre et que ce soit qu'ils vivent autrement parce que en fait, j'ai trouvé le monde de l'édition, en tout cas celui que moi j'ai vécu, très décevant. et il n'y a pas beaucoup de retours, j'ai pas eu beaucoup de retours en fait sur mes publications, donc c'était un peu frustrant. Et donc le fait de faire des gravures, c'était un moyen de le faire vivre autrement, de faire des expos, de les vendre, enfin voilà, d'avoir un objet en fait derrière le livre aussi. Et parce que le livre, quand il est en librairie, c'est cool, mais il disparaît des rayons au bout de 2 semaines et après il est plus jamais là quoi. En fait, c'est hyper déprimant. Enfin, donc voilà. Et donc j'ai décidé de faire ce livre en gravure, ce qui était une idée absolument lumineuse. Et j'ai fait ça justement ici à l'atelier Manu Manu, donc j'y ai passé 6 mois et donc je gravais les plaques là-haut à l'atelier et j'allais les imprimer au musée de l'imprimerie où ils m'ont tout appris parce que j'avais jamais fait de gravure de ma vie et c'était un moment très intense parce qu'il y a une centaine de gravures dans le livre et en même temps c'était super, voilà.
1: Est-ce que je sentais un peu d'ironie quand tu disais idée lumineuse, oui. Pourquoi
0: parce que c'était très fastidieux, mais en même temps c'était chouette. Enfin, j'ai appris plein de choses, quoi. Mais c'était un peu. C'est-à-dire, j'ai eu la bourse du CNL pour ce livre après l'avoir commencé, et heureusement, parce que franchement, ça aurait été, enfin, du suicide, quoi. Franchement, voilà.
1: Et ça me rappelle aussi que quand tu parlais de tes études. T'avais envisagé aussi d'aller dans une autre école où il y avait plus une partie, tu m'avais dit le mot artisanat.
0: Ouais, je voulais aller aux Arts Déco de Strasbourg, ça avait l'air super. Ils avaient plein de trucs, plein de matériel, plein d'ateliers et tout, mais ils n'ont pas voulu de moi. Ils m'ont rejeté 2 fois.
1: Mais en tout cas, c'était pas forcément... c'était pour parler de...
0: Dans la
1: ouais,
0: plaie,
1: c'est ça. Désolée, c'était pour parler de ton goût pour l'artisanat qui venait de loin.
0: Oui, oui, oui. Oui, je me disais, ouais, ça a l'air génial, on fait de la photo, de la céramique et tout, ça a l'air super. Du coup, je suis allée à Emile Cole et j'ai fait des salades à l'aquarelle, quoi.
1: Oui, mais plus tard, tu t'es rattrapée.
0: Oui, voilà. Je me rattrape maintenant.
1: Avec d'autres choses qu'on verra tout à l'heure aussi, de en 3D, de sur du bois, la gravure. Voilà, tu explores quand même toi-même cette facette artisanale.
0: Oui,
1: quoi.
0: Oui, carrément. Ouais.
1: mais c'est sûr que du coup, tu fais l'exploration toi-même, quoi, au lieu d'avoir eu peut-être...
0: Ouais, c'est vrai. J'ai pas été guidée par les arts déco, mais...
1: Bon, là, on voit... moi, est-ce que... Peut-être tu as choisi, dans les images que tu nous as envoyées, moi, ça me fait penser à Saint-Dac, là.
0: Oui,
1: Paris, je sais pas comment ça se prononce. Mais...
0: Ouais, je sais pas non plus. Quelqu'un,
1: désolée. Si...
0: oui, complètement. Et puis bon, bah, après, là, il y a beaucoup de choses qui se mélangent là dans le livre des contes. Franchement, c'est... Bon, évidemment, Gustave Doré. Hein, franchement,
1: à gauche,
0: incontournable,
1: Gustave
0: quoi.
1: Doré.
0: Voilà. Bon. Ouais. D'ailleurs, c'était terrible parce que quelque part, je décide de faire un livre de contes en gravure parce qu'il y a Gustave Doré. Puis après, je me dis, mais mon Dieu, mais quelle idée, en fait. On va me comparer, ça va être affreux. Enfin, mais bon, voilà, c'était... Évidemment, c'était là, quoi. C'était dans ma tête.
1: L'expo s'appelle « Dans le ventre des contes ». Alors, il y a ce livre, le livre des contes, pour lequel tu es venue travailler dans cette maison Fiumetti. Est-ce que, par ailleurs, les contes ont de l'importance pour toi de...
0: Oui, bah, tous les contes, les mythes en général, oui, énormément. Ouais. Ça nourrit énormément mon travail. C'est quelque chose que je trouve très intéressant. C'est le mythe, le symbole, tout ce qui est... même les religions, enfin tout ce qui est autour de des images qu'on crée pour mettre du sens sur ce qu'on vit. Et je trouve ça vraiment fascinant. Enfin, je trouve ça hyper intéressant. Et ça me semble même assez essentiel. Moi, j'ai pas d'éducation religieuse. J'ai grandi, même mes parents sont plutôt anti-religion, on va dire. Et donc j'ai aussi, puis bon, je sais pas, comme beaucoup de gens, en étudiant l'histoire et l'histoire de l'art, on se dit mais la religion c'est affreux en fait. Ils ont fait des trucs horribles et tout. Donc il y a eu une période de rejet comme ça quand j'étais ado. Pour finir par me rendre compte en fait, bon, il y a la religion.

0: religion puis il y a l'Église, hein, c'est quand même deux choses distinctes, et que dans la religion, il y a quand même des histoires extraordinaires, qu'il y a des images qui sont d'une beauté, mais vraiment incroyable, qu'il y a de la poésie, qu'il y a des choses, et qu'en fait, tout ça, c'est là, quoi, et qu'on retrouve qu'il y a des liens entre les mythes de tous les peuples, de toutes les époques, et c'est hyper intéressant de voir comment ces choses voyagent et comment elles sont communes, comment elles sont universelles. Je trouve ça passionnant, quoi. Donc oui, le conte, l'histoire, même l'histoire contée, en plus, l'oralité du conte et le fait qu'il y ait des centaines de versions d'un même conte, mais qui diffèrent un peu, mais on retrouve en fait le sens de ce que ça, pourquoi il est là, quoi. Pourquoi elle est là, cette histoire. Je trouve ça passionnant. Et là, dans ce livre, donc je l'ai fait avec Jean-Jacques Fdida, qui est auteur, conteur, metteur en scène et qui est spécialiste des contes de tradition orale. Et il est hyper intéressant parce qu'il a écrit une thèse sur les contes et sur en particulier la place des femmes dans les contes, mais pas que, et sur la symbolique des contes. Et c'est vraiment hyper riche, quoi, vraiment, de toutes ces discussions avec lui où on a détaillé les motifs des contes, les choses qui... Tout ça a un sens et c'est pas là pour rien et ça se transmet, en fait. Voilà.
1: Est-ce que, comme tu dis, que c'est pas venu, pour le coup, c'est pas venu de l'enfance, ou peut-être que tu allais chercher on peut mettre le mot spiritualité, par exemple, des histoires, tu allais peut-être chercher ça dans le fantastique, en fait.
0: Oui, complètement, mais je pense que pour moi, c'est la même chose, en fait. C'est la fiction et le mythe, que ce soit religieux ou non, pour moi, ça n'a pas d'importance. Mais c'est sûr que dans les religions, ce qui est intéressant, c'est que c'est souvent des mythes qui remontent à très loin et surtout qui ont voyagé et qui ont évolué. On retrouve des figures dans plein de religions qui sont à l'opposé de la Terre et qui sont même à des époques très différentes. Et ça, je trouve ça très intéressant. Mais on le retrouve aussi dans la fiction, dans le fantastique.
1: Ça me fait penser à Paco Mthielman, qui écrit sur la mystique, le mysticisme, des textes sacrés et la pop culture, et qui dit que la pop culture, les Beatles, et il écrit sur Buffy, sont un des meilleurs vecteurs, parce que populaires, de sacré, de mystique.
0: Mais oui, complètement, ouais. Ouais, on se rend pas compte à quel point c'est partout, en fait. Il faut le regarder, mais ouais, vraiment.
1: Et c'est quelque chose que toi, que t'as... Est-ce qu'il y a l'idée de transmettre ça dans ton travail, ou c'est du côté te nourrir et pas forcément transmettre ?
0: Bah, je pense que la transmission, elle se fait de toute façon, mais un peu malgré soi. Enfin, quand on dessine, quand on crée quelque chose comme ça, on ne sait pas ce qui passe et ce qui... qu'est-ce qui est transmis derrière. Et d'ailleurs, j'ai pas forcément envie d'expliquer dans le détail toutes les choses que j'ai dessinées. Je pense que justement, ce qu'il y a d'intéressant, c'est qu'est-ce que ça va susciter comme émotion chez les gens, qu'est-ce qu'ils vont en tirer, parce qu'ils en tireront quelque chose, parce que forcément, c'est des symboles qu'ils connaissent. Donc, et c'est ça qui est intéressant avec le symbole, c'est que de toute façon, c'est quelque chose qu'on ne peut pas dire, mais qui en même temps a un sens au-delà de lui-même, quoi. Enfin, c'est...
1: Pour rester sur les inspi, tu nous en avais fourni quelques-unes. Oui. Forcément, on a dû choisir parce qu'il y en avait. Tu vois, bref, il fallait limiter le nombre de slides. Mais en tout cas, on s'est amusé à mettre celle-ci parce qu'il y avait le côté genre. Ça fait peur. Enfin, ouais. Ça fait peur, c'est cruel. Alors peut-être. Oui, j'allais dire. Non, là, pour le coup, c'est pas médical. Non, mais.
0: Pourquoi des choses qui font peur ? Je sais pas. Pourquoi ? Je sais pas. C'est vrai que j'aime bien les trucs qui mettent mal à l'aise, mais franchement, je me l'explique pas. Je sais pas. Je crois que c'est le décalage, en fait, entre le réel. C'est cette capacité à se sentir, en fait, comme. Je sais pas, il y a deux. Il y a des réalités qui se superposent tout d'un coup, quoi. Je sais pas l'expliquer. Et c'est vrai que j'ai quand même cette tendance là. Ou alors c'est peut-être parce que j'avais peur de faire des trucs mièvres. J'en sais rien. Franchement, je sais pas.
1: Est-ce que il y a un peu une énergie de vouloir contrebalancer quelque chose, genre le monde n'est pas que avec des papillons et des couleurs fluo et je sais pas quoi. Ou il y a pas ça dans ton élan.
0: Mais je crois que c'est la question du mystère, en fait. Il y a un truc dans le... C'est pas juste être mal à l'aise, mais en fait, les choses qui sont pas... qui sont bizarres, qui sont pas compréhensibles comme ça, c'est des choses qui m'ont toujours attirée. D'ailleurs, ça me donne envie d'aller voir derrière. Et surtout, ça me fait prendre conscience que ce que je vois au quotidien, ce qui me semble être la réalité, et pas... Vraiment, il n'y a pas que ça, qu'il y a un truc au-delà. Et que c'est ça, et qu'en fait, ce qui est intéressant dans la vie, c'est justement ce qu'il y a derrière, quoi.
1: Le monde caché derrière,
0: voilà,
1: le monde.
0: C'est ça. C'est comme quand on regarde, il y a un mur, un grand mur, avec une belle porte, et derrière, il y a un immense jardin, on le sait, parce qu'il y a des arbres qui dépassent. On ne sait pas à quoi il ressemble, ce jardin, mais on se l'imagine. En fait, c'est exactement cette sensation qu'on a en se disant, oh, le jardin derrière, il doit être ouf. Et en fait, cette sensation, elle dit plein de choses, je trouve. Voilà, c'est ça que je recherche. Voilà.
1: Le mystère qui crée du désir aussi, ou l'intérêt, quoi.
0: Ouais, du désir, et qui suscite l'imaginaire. C'est ça qui va provoquer l'imaginaire. Faire une image, c'est dire quelque chose, et surtout, c'est montrer que l'image se poursuit en dehors du papier, et que c'est à la personne qui regarde de faire le travail d'imagination, en fait, pour compléter cette image. Et c'est ça qui est intéressant.
1: Et est-ce que cette part de mystère, t'as l'impression d'avoir... Enfin, les éditeurs et éditrices avec lesquels t'as travaillé étaient ouverts à laisser cette part de mystère?
0: Oui, je crois, quand même, dans l'ensemble. Après... Après, ça... Enfin, je pense que ça les intéresse quand même moins que moi. Mais... D'une manière générale, j'étais quand même assez libre. Enfin, on m'a pas demandé de refaire 100 fois les images. Enfin, de temps en temps, il y a eu un petit peu de censure parce que je faisais des bêtes qui faisaient un peu trop peur. Mais sinon, franchement, mais je suis pas sûre qu'on trouvait le. Disons qu'on avait les mêmes points d'intérêt dans l'image, quoi. Je pense que on n'aimait pas les mêmes choses, sans doute. Ouais.
1: Et puis aussi, il y a la question de ce. Ce que les adultes pensent que les enfants aiment.
0: Oui. Qu'est-ce que les enfants peuvent entendre et qu'est-ce qu'ils peuvent pas entendre? Ça, c'est la grande question. Et voir, ouais. Moi, je suis convaincue qu'on peut dire plein de choses aux enfants qui sont capables de voir plein de trucs, en fait. D'ailleurs, quand, enfin, je sais, le grand livre des contes avec Jean-Jacques, je ne sais pas si certains d'entre vous ont pu en lire des extraits, mais c'est des contes, les versions les plus anciennes des contes, donc elles sont extrêmement trash. C'est pas du tout les versions de Perrault. Hein. Voilà, les marâtres, elles sont vraiment horribles. Elles jettent les enfants par la fenêtre. Le petit chaperon rouge, il mange sa grand-mère. Enfin bon, c'est bien, bien horrible. Et en fait, quand je trouve que ça se ressent particulièrement quand on voit Jean-Jacques conter ses histoires, puisqu'il est conteur.
1: Toi, tu l'as vu ?
0: Et je l'ai vu. Et puis on a un spectacle ensemble où je dessine pendant qu'il compte. Et en fait, il en fait des caisses. Mais il y va à fond, quoi. Et c'est drôle, en fait, parce que les enfants, ils sont capables de sentir ce décalage entre... Justement, on est dans la fiction. C'est pas pour rien qu'on est dans la fiction. Et ce que ça dit, ce que ça raconte, c'est très clair. En fait, juste plus on va lisser tout ça, plus on va perdre le sens des histoires. Et moi, je vois bien que les enfants font complètement la part des choses, en fait, quand ils racontent ces histoires-là. Les adultes vont avoir l'air horrifiés et les enfants se réjouissent, en fait. Ils en demandent encore. Quand on leur demande à la fin de l'histoire, bon, alors, à votre avis, qu'est-ce qu'on lui a fait à la marâtre parce qu'elle était très méchante? Mais ils disent des choses horribles. Ils sont là, on va l'écarteler, on va la couper en morceaux, on va lui couper la tête. Mais on est là, ouais, ben, calme-toi quand même. Hein, mais...
1: ouais. Et puis en plus, ce que je me dis, c'est que il est fort probable que ces enfants, plus au fur et à mesure, et peut-être même dans leur enfance, vivront des choses horribles, difficiles, et que au moins dans les histoires, quelqu'un s'est appliqué à réfléchir à comment les emmener dans les moments qui font peur, dans les moments qui sont tristes, mais normalement à les en sortir aussi, quoi.
0: Oui, tout à fait. C'est ce que dit Jean-Jacques des contes, d'ailleurs, là-dessus. Il dit que le monde du conte est un monde extrêmement ordonné. Il s'y passe des choses horribles, mais le héros est toujours vainqueur. C'est une règle du conte. Donc il en sort toujours victorieux. Et, Et en fait, tout ça est très rassurant parce qu'on sait, quand on commence la lecture d'un conte, que ça se finira bien. Il va y avoir des épreuves, il va se passer des choses. Et finalement, c'est parce qu'il se passe des choses que le héros s'accomplit et qu'il devient ce qu'il doit être, parce que c'est toujours une question d'identité, de quête identitaire. Donc on ne devient qu'en vivant des choses, quoi, qu'en ressentant des émotions, qu'en rencontrant des obstacles, quoi. Voilà. Mm-hmm.
1: C'est quoi à vaincre sans péril, on triomphe sans gloire. Donc le triomphe est à la hauteur du péril aussi dans les histoires. On arrive sur le projet, donc finalement, en fait, qui était avant le livre des contes, si je dis pas de bêtises.
0: Ah ouais, en fait, il était en même temps. Enfin, j'ai commencé les deux en même temps, puis okay. J'ai arrêté celui-là en cours de route. Du coup.
1: Alors raconte-nous l'histoire de ce projet. Est-ce qu'il avait un nom ?
0: L'histoire des jardins, tout simplement.
1: On donc va passer à deux, trois, trois...
0: un projet de documentaire sur l'histoire des jardins. Donc c'était un projet assez conséquent. Il y avait beaucoup de pages. C'était des grandes images bien fournies avec des auteurs qui étaient architectes paysagistes. Donc il y avait vraiment un truc sur c'est des jardins qui ont existé. Enfin il y avait un truc sur la documentation hyper compliqué et tout. Enfin voilà, c'était beaucoup de travail. Mais bon, je trouvais ça super intéressant, quoi. Ça me plaisait bien. Et pardon. Et voilà. Et donc j'accepte de faire ce travail. Et puis bon voilà.
1: Quelle maison d'édition ?
0: Avec les éditions Gallimard. Et au bout enfin assez rapidement, je me rends compte qu'en fait c'est trop de travail et que je suis pas assez bien payée et que ça va me prendre beaucoup trop de temps. Donc je leur dis bon bah là c'est pas possible, il va falloir que je change de technique, je peux pas faire ça. Donc là j'avais commencé au crayon, là le truc que vous avez vu avant, et je propose de changer de technique et de passer à l'encre, de faire des trucs voilà une couleur à l'ordi. Celle d'après c'en est une que j'avais faite voilà, faire un truc comme ça. Ah ça, je me suis pas foutu de leur gueule non plus, hein. Mais voilà. Et donc ils m'ont dit bah non, nous on voulait le crayon, c'est quand même mieux, nanana. Donc je dis d'accord, mais je leur demande beaucoup plus. C'est-à-dire que je leur demande quasiment le double de ce qu'ils me donnaient au départ en me disant « ils ne vont jamais accepter ».
1: Est-ce que ça pourrait intéresser les gens de que tu donnes les chiffres si toi, ça ne t'embête pas ?
0: Oui, oui, oui.
1: Parce que alors, c'est important, les artistes ont besoin de manger.
0: C'est vrai. Alors au départ, ils me proposent ce projet, je n'avais pas beaucoup d'infos, ils me proposent 3000 euros pour le projet, déjà c'était peu.
1: C'est quand même intéressant de le dire, je trouve.
0: Voilà, donc j'augmente jusqu'à, je suis à 5000 euros.
1: Wow.
0: Et quand je commence, voilà, j'appelle augmentation, et je commence à travailler, là je me dis non, c'est pas possible, je demande 9000. Bon, là ils me disent ah ouais, c'est compliqué.
1: Et toi, est-ce que tu penses que tu vas l'obtenir ?
0: Non, mais moi je me dis mais jamais ils vont me filer ça, c'est mort. Et en fait, il s'ensuit un mois de pourparlers, de négociations, où ils me proposent des trucs, genre. Je sais même plus, enfin des trucs un peu bizarres. Ouais, tu en pourrais faire de la promo dans je sais pas quoi, je sais là. Bon, je leur dis non, moi je veux 9000 et puis sinon rien quoi. Et puis au bout d'un mois, ils me disent bah tiens, on te les donne, on te donne 9000 euros. Et là j'ai dit bah en fait non. Ouais. En fait... Encore plus. Non, en fait, je sortais d'une réunion avec toute l'équipe pour parler de la couverture du livre. Et donc déjà, ils sont 12 000 pour ce genre de livre, c'est insupportable. Il y a 50 000 interlocuteurs, c'est l'enfer. Et donc, ils me disent, donc voilà, on veut une couverture. Donc voilà, ce sera une typo qui prend toute la page, voilà, une grosse typo, quoi. Ok, d'accord, donc je fais quoi ? Vous voulez un petit cabochon ? Ah non, non, bah non, on veut une image pleine page. Ok, bon, bah je fais quoi ? Je fais un ciel, peut-être un buisson, quoi, un truc qui passe derrière une typo. Ah non, mais en fait, tu comprends, il faut qu'on voit toutes les époques, et puis qu'on voit des personnages, et puis qu'on voit ça, et ça, ils sont complètement fous, en fait, les gars, ils savent pas choisir, quoi. Ils me disent, on veut tout le livre sur la couve, en même temps. Là, bah non. Bon, ça m'a vachement énervée, et du coup, là, j'ai dit non, voilà. Et en fait, ça acte une décision importante, qui est que je vais arrêter de faire des livres, en fait. Je vais arrêter de travailler pour l'édition, parce que j'en ai ras-le-bol. Voilà.
1: Fin de ce... Ah, bah, ok, on a bien fait de mettre les choses dans cet ordre, hein, ça marchait bien. Alors Miniardise, donc normalement, habituellement, c'est la partie genre en dehors d'eux, mais là, finalement, ça prend plus de place.
0: Oui.
2: Donc, c'est la nouvelle, voilà, la nouvelle, ta nouvelle mission.
0: Ma nouvelle personnalité.
2: Ouais. Alors ça date. Tu peux nous parler de ça ?
0: Ça, alors c'est un projet. C'était quand ça, en 2024, je crois. qui a été menée avec le collectif Monstre, ici présent peut-être. Et donc c'était à l'abbaye de Fontevraud. Donc on avait c'est une commande de l'abbaye. On devait refaire un mausolée qui date du XVIIe, qui semble avoir abrité les gisants de l'abbaye de Fontevraud. Et donc c'est un travail monumental. Clairement, j'ai pas participé à ces deux façades de 10 mètres de haut. Hein, j'ai pas les compétences.
2: Les deux
0: compétences.
2: Choses là aussi, c'est des. Ouais. Mais c'est temporaire ou
0: c'est... Alors c'est temporaire, ça a été démonté là en début d'année. Et donc derrière ça, il y avait deux chapelles, deux alcôves, donc derrière les deux façades qu'on voit là. Donc l'une qu'on voit à droite là, où on a représenté les gisants qui étaient disposés. En fait, on a très peu d'images de cette structure. Il y a une gravure qui date du XVIIe, qui a été retrouvée, qui est à peu près ce que j'ai représenté là. Et le reste, bon, on ne sait pas. Donc dans la deuxième, on a décidé de faire une fresque qui raconte l'histoire de l'abbaye et l'histoire d'Aliénor d'Aquitaine en particulier, puisqu'elle a été un personnage important de l'abbaye. Voilà, donc c'est un travail que j'ai fait en pyrogravure, qui est un peu un travail, qui est finalement un travail d'illustration, enfin, qui revient un peu sur ce travail, mais toujours dans l'esthétique médiévale.
2: Et du coup, c'est stocké où, si c'est plus exposé ?
0: Eh ben, j'en sais rien. Ça a été dispersé.
2: C'est où ? C'est bon.
3: On peut faire de l'illustration aussi en travaillant, par exemple, uniquement sur un iPad Pro. Parce que c'est pas tout récent, si je dis pas de bêtises.
0: Ça a deux ans, quoi.
3: Ah ouais, c'est quand même récent. Donc, parce que tu disais, je dis ça parce que tu disais, c'est quand même très proche de l'illustration.
0: Oui, en fait,
3: bon, ouais, mais tout le monde ne sort pas.
2: Donc ça, c'est de la rétroprojection. T'as pyrogravé sur un truc énorme. T'as fait au chalumeau.
0: Non, alors offert à pyrogravé. La voûte, une partie au sol et une partie le bras en l'air. Ouais, c'était chouette. Ça m'a fait les muscles.
2: C'est une baleine.
0: Ouais, et puis alors en plus j'ai fait une partie sur place dans l'abbatiale. Donc c'était un cadre quand même assez cool quoi pour bosser. Il faisait hyper froid par contre.
2: Voilà. Alors ça ?
0: Ça, c'est toujours avec le collectif Monstre. C'est des... on a appelé ça les pergoulants, parce que c'était un projet de pergola, donc des poutres devaient servir à la construction d'une pergola, et inspiré des engoulevents qu'il y a dans les églises bretonnes. Je ne sais pas si vous voyez ces poutres sculptées qu'il y a dans les églises. Souvent, on a une tête de dragon qui avale la poutre comme ça. Donc, c'était un mélange de ces deux choses. Et donc, après, là, moi, j'ai dessiné les figures et le collectif Monstre qui a sculpté, du coup, ces figures sur le bois.
2: C'était toujours
0: super.
2: Des thèmes mystiques.
0: Toujours un peu, un peu Moyen-Âge mystique. On reste dans la thématique. Hein. Alors, c'est par l'architecte scénographe Christophe Tellmann, chez qui en fait, j'étais en atelier, c'était l'atelier cheval qui est aux Olivettes. Et en fait, lui, il louait l'étage à des illustrateurs, des auteurs de BD. Et donc, il avait son cabinet d'architecte en bas. Et puis, en fait, il travaille régulièrement avec le collectif Monstre. Et il savait que j'aimais bien les sablières de Bretagne, enfin bon, voilà, on avait des références en commun, quoi. Ils savaient aussi que j'avais envie de faire de la sculpture, de sortir un peu du papier, de faire des trucs en volume, etc. Et donc voilà, il m'a proposé. C'est lui qui m'a mis en contact avec Monstre. Voilà.
2: Alors après, ça c'est des choses que j'ai vu que tu as fait dans une école, c'est ça?
0: Ouais,
2: c'est
0: pareil, toujours les mêmes collaborations. C'est des sculptures qui ont été installées dans les cours de crèche à Nantes. Dans l'idée de revégétaliser les cours. Bah, en plus, là, il y a vraiment une histoire. On a même imaginé une histoire autour de ces petites bestioles et qu'est-ce qu'elles font là. On a fait même un petit livret qui raconte l'histoire de ces qu'on appelle les endormis. Voilà. Donc oui, il y a toujours une histoire.
2: Alors là, on passe sur une autre catégorie.
0: Ouais, alors maintenant que je ne fais plus de livres, qu'est-ce que je fais ? Donc je fais pas mal de spectacles en fait, des spectacles donc avec Jean-Jacques, spectacle conté dessiné, puis là c'est avec un orchestre et ça représente quand même un tiers de mes revenus là en ce moment, donc c'est quand même pas mal quoi. C'est pas
2: on
0: mal
2: a un
0: prenant.
2: Petit goodies après, attends, regarde. Mon ami, on trouvait ça chic.
0: ouais, je suis clairement pas la photo la plus stylée quand même, mais.
2: Ouais, mais bon, t'es bien accompagnée quand même.
0: Ouais, c'est clair.
2: Donc voilà, t'as plusieurs concerts dessinés.
0: Ouais, j'ai plusieurs spectacles qui tournent. Donc il y a le Casse-Noisette, il y a le Bazar Circus, et puis après j'ai le spectacle avec Jean-Jacques aussi dans la Forêt des Contes.
2: Ouais, celui-là on n'a pas trouvé d'image.
1: La quinzaine d'auteurs et autrices avec qui t'as travaillé en illustration. Le nom d'Agnès de Sarthe, je pense, est le plus reconnu.
0: Oui, Karl Norak aussi. Ouais. Il est quand même assez connu.
1: Est-ce que ça a joué du coup pour est-ce que ça joue pour ensuite pouvoir développer un spectacle dessiné ça ou tu vois qu'est-ce qui amène qu'on peut faire un spectacle dessiné sur sur un livre
0: parce alors que... là en l'occurrence le premier que j'ai fait c'est le Casse-Noisette et j'avais fait un livre audio avec Gallimard donc il y avait déjà ce travail de dessin sur la musique et sur le texte donc tout ça existait déjà. Et en fait, c'est le directeur artistique de l'ensemble musical donc du livre Casse-Noisette qui m'a contacté pour qu'on fasse le spectacle ensemble parce que c'est lui en fait qui vend ces spectacles. Et après, c'est également lui qui m'a fait travailler sur le Bazar Circus.
1: Donc ça fait partie des quand tu disais au début tu trouves ça difficile de sortir un livre qu'il n'y a pas beaucoup de vie. Là, pour le coup, entre livre audio et spectacle dessiné, ça, c'est quelque chose qui te plaît, que ça puisse rebondir comme ça, j'imagine.
0: Ouais, c'est sûr, ça le fait vivre autrement. Puis c'est un exercice totalement différent. C'est intéressant parce que moi, qui ai un travail très minutieux, je fais des images, je passe vachement de temps dessus. Puis là, tout d'un coup, il faut que je fasse un dessin en 2 minutes. Donc, ça n'a rien à voir. Mais c'est chouette aussi. Je trouve que l'exercice est intéressant. Quoi. Il se passe un truc quand on trouve le bon timing, il se passe quelque chose, quoi.
1: Ça a été difficile pour toi de... Est-ce qu'il y a un lâcher-prise, tu vois, de...
0: Ah ouais, complètement,
1: qui a été difficile à aller vers ça ?
0: Non, pas forcément difficile, mais oui, c'est sûr, il faut accepter que ce ne sera pas le meilleur dessin de ta vie, quoi. Ça, c'est...
1: c'est spectacle vivant.
0: C'est ça.
1: On va commencer par, justement, le mystère, sans en dire trop pour l'instant. Extrait choisi. De là-haut, une femme décoche des flèches dans le ciel. Elle a 2 têtes et 2 lourdes ailes. Elle enflamme ses flèches aux cimes ardentes et tire dans l'espace un éclair de mémoire brûlante. Amour, se dit-elle, elle a le don de voir et le solide vouloir. Son regard croise celui de l'oiseau, 2 disques d'argent au-dessus d'un bec noir. Dedans se reflètent les ombres dansantes et les sombres pupilles d'une petite fille errante. Amour jette un regard derrière elle. Dans les hautes flammes, elle leur fraye un passage étroit où le monde se resserre. Elle a une tête de dragon sur un visage clair que l'on aperçoit parfois au fond de sa gueule entrouverte.
0: C'est un poème que j'ai écrit qui a été le point de départ d'une série d'images. En fait, je dis que je fais plus de livres, mais en fait, dans le fond, j'ai quand même vachement envie de faire du texte et de l'image, quoi. C'est les deux, pour moi, sont assez indissociables.
2: Du livre d'artiste.
0: Peut-être, oui.
2: Peut-être.
0: Voilà, c'est ça. Plus d'éditeur, en fait. Enfin, pas les gros. Les petits, ça va, mais pas les gros. Donc, en fait, voilà, il y a toujours ce désir de faire dialoguer le texte et l'image. Et donc après cet échec cuisant là du manche son, je me remets à écrire et franchement ça faisait longtemps et je trouve ça nul. Je suis en paraphrase tout le temps, j'ai mes images en tête et en fait je ne fais que décrire ce que je dessine. Je trouve que ça fonctionne pas du tout. Et finalement j'ai décidé d'écrire un poème en prose et ça m'a permis vraiment de lâcher prise là-dessus et d'écrire quelque chose, quoi. Voilà.
1: Alors, du coup, il y a le poème Les images. Est-ce que tu te rappelles de dans quel état ça t'a mis de faire ça?
0: D'écrire, tu veux dire? Je sais pas. Bon, j'étais contente, mais moi, je suis toujours contente quand je dessine, franchement. Non. Je crois que j'avais besoin de faire quelque chose comme ça, de très personnel, très introspectif. Après, après ce projet des jardins, ces décisions à la chaîne, je crois que j'étais contente de me laisser aller aussi à ça, quoi.
1: Avant ça, tu étais sur le fait d'essayer d'écrire quelque chose qui rentre dans ce format livre, quoi. Du coup, le poème, c'est une prise de liberté, une libération, quoi. Donc,
0: Oui, complètement. Ouais. Oui, en plus, j'avais pas forcément l'idée derrière de le montrer, en fait. C'était plus pour moi d'avoir toujours un texte associé à mes images, parce qu'en fait... Parce que je travaille comme ça, quoi. C'est vrai que ça... En fait, je dis un texte, mais ça peut être simplement une histoire. Hein. J'ai pas obligé de l'écrire vraiment sur le papier, mais il y a quand même cette idée-là, ouais.
4: Et t'as pas fait de travail de mise en page, par contre, là, t'es resté...
0: Non, là, par contre, il n'y a pas de mise en page. J'ai vraiment des dessins libres, ouais.
4: On arrive à ça. Qu'est-ce que c'est ?
0: Alors ça, c'est... J'appelle ça des paysages organiques. Et on en a parlé avec Anaïg, et franchement, je sais pas. Je sais ce que c'est, mais je sais pas pourquoi je me suis mise à dessiner ça. Je sais pas comment j'en suis arrivée là, en fait. J'ai commencé à faire des dessins, là, on voyait un peu avant des dessins au fusain, donc aquarelle et fusain. Donc en fait, on est sur la même technique. Et je crois qu'en fait, juste, c'est toujours cette petite voix de quand je repense à ma carrière. À ce que j'ai fait dans l'illustration, je pense qu'il y a un truc que je me suis beaucoup reproché, c'est de pas avoir assez osé faire des choses, de pas avoir eu assez d'audace dans ma manière de dessiner, dans mes projets. Et je pense que cette petite voix, elle était toujours là, et de dire bah en fait vas-y maintenant quoi, lâche-toi un peu. Et je crois que l'abstraction, c'est un peu l'étape dont j'avais besoin pour me libérer de tout ça quoi, de tout ce passé là. D'illustration, d'Emile Cole, enfin je sais pas, c'était un peu un passage obligatoire. Et donc maintenant, je suis un peu embarrassée parce qu'il faut que je refasse le lien entre les deux.
4: Et en plus, tu en as fait quoi en fait ? C'est quoi comme support là ? T'es passée sur
0: du papier ? Alors oui, j'ai fait des vitraux en papier. J'avais très envie de faire du vitrail depuis longtemps. C'est un support qui m'intéressait, mais bon voilà, c'est pas évident de faire du vitrail tout seul, c'est pas possible, et il faut des sous hein, parce que ça coûte cher, donc j'ai, à défaut de faire du verre, j'ai commencé à faire des trucs sur du papier comme ça, et en fait ça m'a bien plu.
4: C'est du papier transparent ou c'est du vitrail opaque?
0: Non, c'est pas transparent, mais c'est du papier washi, donc c'est un papier qui est fin et qui quand même réagit à la lumière. La lumière révèle les couleurs, quoi. Donc on voit pas à travers, mais quand même il y a un truc, il se passe quelque chose, quoi, avec la lumière. J'ai commencé à faire ça, puis j'ai obtenu une résidence l'année dernière, en juin dernier, au Moulin Gautron à Vertoux, où j'ai fait une série de grands vitraux, donc ceux-là qu'on voit. Sur cette thématique où j'ai pu un peu perfectionner ma technique.
1: Ce langage graphique, tu l'explores aussi dans ton atelier. Si tu peux nous parler de ton travail en atelier, où c'est actuellement, et est-ce que tu vas justement sur ce travail plus plastique, tu peux le faire aussi en atelier ou ça marche plus du coup ?
0: Ouais, c'est compliqué. Mon atelier, c'est l'atelier Club Crayon ou Club Cosmique, ça dépend si on est à la page ou pas. C'est un atelier qui est en centre-ville, qui est sur la place Félix Fournier. C'est un endroit merveilleux où on est des meufs et on s'aime trop. Et c'est l'atelier de l'amour et c'est trop cool. Voilà, donc j'adore cet endroit. Et vraiment, c'est un endroit qui compte beaucoup pour moi. Mais je dois reconnaître que mes nouvelles ambitions d'artiste mégalo commencent à être un peu incompatibles avec l'espace de travail que j'ai là-bas. Et je peux pas faire vraiment des choses de cette taille, de cet ordre. Enfin, c'est un peu gênant, quoi. Voilà. Et je les range où ? Ça, c'est une excellente question. Ils sont derrière mon buffet. Voilà. Ouais.
1: Moi, plutôt qu'artiste mégalo, je préfère rebelle et sauvage, comme tu as dit au début. Hein.
0: Ok, c'est la version positive.
1: Est-ce que t'as pas mis Femme qui court avec les loups dans tes rêves, ça ?
0: Non, mais ouais.
1: Du coup, ça, c'est quoi ? C'est petit, c'est grand ?
0: Non,
1: c'est un
0: grand.
1: Morceau de quelque chose ?
0: Ouais, c'est un détail, mais d'un des vitrails qu'on voit, un vitrail qu'on voit après, là. Je sais pas si ça y est sur la photo d'après. Ah oui, on le voit pas. En fait, il est caché, mais ça fait la même taille que ceux-là, quoi. Donc c'est assez grand, ça fait à peu près 1m80, je dirais, de haut. Ouais.
4: Ça, donc c'était une résidence.
0: Ouais.
4: Et t'as été rémunérée pour la faire.
0: Ouais, c'était très correct.
4: Et ils en ont pas acheté.
0: Après, non, non, bah, toute façon, non, c'est invendable.
4: On ne dit pas ça.
0: Non, mais c'est pas vraiment destiné à être vendu, c'est plutôt dans une optique d'installation, quoi, ouais. D'exposition-installation.
4: Ça peut être une option aussi, ça, de faire des installations.
0: Ben, j'aimerais bien, ouais. Après, c'est un autre milieu que je connais pas. C'est encore d'autres réseaux. Donc, bon, voilà, c'est l'enjeu, quoi.
4: Et donc, il y avait ça, c'est pareil, c'est des vitraux.
0: Ben ouais, c'est pareil. Donc là, ma nouvelle passion, c'est les néons. Donc, je me suis dit, mais si j'éclairais mes vitraux avec des néons, ce serait chic. Et voilà, donc là, c'est ce que je fais en ce moment.
4: C'est chic. Je confirme. Bon bah voilà, on a fait le tour de tes préoccupations actuelles.
0: Oui, c'est ça.
1: Moi je disais que c'est, bah vous le découvrirez ou vous l'avez déjà découvert ce soir, mais ces formes là, ça me fait beaucoup d'effet. Tu vois, et c'est plus, c'est comme, ben voilà, comme un tableau, devant un tableau d'art abstrait en fait, c'est plus difficile de mettre des mots, mais justement c'est mystérieux et c'est trop bien.
0: Merci.
1: Alors, dans In Vino Veritas, c'est la suite, les projets futurs. Nous, on a mis l'expo, en se disant que peut-être elle ferait partie des choses pivots aussi. Tu vois, est-ce que, par exemple, si je te dis, ça peut être une occasion de montrer vers quoi tu as plus envie d'aller, ça te parle ?
0: Oui, je crois que j'avais un peu envie de avec cette expo aussi, de faire le lien entre les travaux que mes travaux d'avant entre guillemets et mes travaux d'aujourd'hui et de les réconcilier un peu entre quelque part, parce que en fait je suis un peu les deux quand même, je suis un peu je suis à mi-chemin quoi, j'aime les images, les petites images avec plein de détails et j'aime bien faire des grands formats aussi maintenant, j'aime l'abstraction, j'aime le figuratif, je sais pas trop où je suis mais je crois que en fait je suis un peu tout ça et j'avais ce désir quand même dans cette expo de mettre de la cohérence là-dedans et de montrer que bah, c'est un parcours, que c'est un chemin et que ça a du sens en fait, voilà.
1: Et est-ce que tu fais des recherches plastiques pour on va dire réconcilier ou tu vois ou faire cohabiter ces styles?
0: Oui, quand même, ouais. Puis je crois que je dois avoir ça en tête quand même derrière quand je dessine mes projets à venir. Il y a quand même ce désir-là, même si à chaque fois ça répond quand même à une nouvelle problématique ou à un sujet. On est toujours un peu sur les mêmes sujets dans le fond, mais bon, il y a des petites nuances, quoi.
1: Et du coup, là, t'as pas de projet de livre, par exemple, en...
0: Eh ben, justement, Noir Nuit, donc le poème que tu as lu tout à l'heure, fera l'objet sans doute d'une petite édition avec les éditions Pain Perdu, qui font de la riso, mais voilà, on est sur de la micro-édition et donc ça me plaît bien, quoi. C'est pas du tout le même milieu que j'ai connu, quoi, dans l'édition. Et voilà, faire des livres comme ça, ça a du sens pour moi, beaucoup plus, quoi, aujourd'hui.
1: Est-ce que là, tu... Donc nous, pour nous, on a... Enfin, comment dire ? Est-ce que t'as la sensation d'aller vers de l'inconnu ?
0: Ouais, complètement, ouais. Je sais pas trop où je vais, ouais.
1: Et t'y vas dans quel état d'esprit ?
0: Bah, j'essaye de pas trop. Je crois que j'ai trop freiné un peu mes désirs créatifs parce que j'avais peur de pas avoir assez de revenus ou j'avais peur de pas avoir assez de travail. Donc maintenant, je me dis bah en fait c'est pas grave, si ça marche pas, bah je ferai autre chose. Je sais pas quoi, mais je ferai autre chose et bah je vais essayer de le faire comme ça et voilà.
1: Ben c'est ça donne super envie de te reparler dans quelques temps pour voir, parce que du coup, pour moi, c'est évident, juste en parlant de mon expérience de vie déjà, que ce genre de récompense arrive quand on fait une prise de risque, en fait. Mais je crois aussi que toutes les histoires parlent de ça, en fait, que les héros et les héroïnes sont récompensés quand ils lâchent quelque chose aussi qu'ils pensaient important auparavant. Et donc, ben, on aura, j'espère que ça aura donné à tout le monde envie de suivre ça et de soutenir les formes que tu choisiras à l'avenir.
0: On peut dire que les éditeurs, le monde de l'édition jeunesse a été ma marâtre affreuse, peut-être.
1: Qui t'a permis de mieux savoir ce dont tu ne voulais pas,
0: ouais,
1: pour te définir.
0: Ouais, c'est plus ça. Ouais.
4: Ouais, je voulais juste reparler de... Parce qu'en fait, toi, maintenant, j'y repense. Je voulais parler un petit peu de ton parcours d'enfant avec tes parents qui étaient très qui t'ont poussé un peu là-dedans, et ta sœur aussi, en fait on n'en a pas parlé,
0: oui,
4: mais
0: oui.
4: T'as quand même un petit dossier sœur,
0: oui.
4: Que je connais,
0: oui, tout
4: aussi,
0: à fait, oui. Ouais.
4: Et que je trouvais intéressant par rapport à,
0: oui,
4: à ta bifurcation, en fait.
0: Oui, oui, oui, oui. Bah, ma grande sœur est illustratrice et elle a fait l'école Émile Cole, et oui, je pense que j'ai voulu suivre sa voie aussi. J'étais très admirative de son travail, et ouais, peut-être que j'ai suivi ça alors que j'aurais peut-être pas dû, j'en sais rien, enfin de toute façon mon parcours est ce qu'il est, mais
4: ça se détache là, tu sens que,
0: ouais, là j'ai l'impression que je prends une autre voie, quoi, et c'est vrai que c'est sympa aussi, quoi, ouais, de se détacher de ça, même si franchement, on n'a quand même pas le même univers, et je me suis jamais sentie en concurrence avec ma sœur, hein, franchement. Enfin, on n'intéresse pas les mêmes éditeurs et on n'était pas sur le même créneau, quoi. Mais oui, c'est vrai que peut-être que là, il y a une question d'émancipation aussi. Je ne sais pas.
4: Mmh. Bon, bah, merci beaucoup pour votre attention.
0: Oui. Merci à tous. Tous.
5: 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Ici, il était question de la figure de l'animal. 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C'est l'intitulé de cette table ronde qui accueille Adèle Maury, Sophie Guérive et Juliette Barbanègre, et que j'avais le plaisir de modérer en compagnie de l'autrice Anaïk Plassard. Bienvenue pour cette première rencontre du festival Fometi. Première rencontre dans le cadre de ce week-end du Festival Fometi, et c'est une table ronde, ami ou adversaire, miroir ou symbole, la figure de l'animal dans le récit en bande dessinée. Vous avez peut-être lu le programme, moi aussi. C'est une rencontre qu'on a voulu avec trois des autrices invitées du festival. Il y a bien d'autres autrices et auteurs qui sont ici invités pendant tout le week-end. Adèle Maury, Juliette Barbanègre et Sophie Guérive vont donc... à travers quelques images qu'on a choisies ou qu'on a récupérées de leurs travaux, discuter de cette figure de l'animal. On a une petite heure devant nous, peut-être un peu moins, et j'en profite pour vous dire aussi que c'est non seulement sonorisé, mais aussi enregistré, pour possiblement passer à la radio sur JetFM, et que j'ai le plaisir de co-animer cette rencontre avec Anaïk Plassard, ici présente. Anaïk, peut-être un petit mot sur les trois autrices qui nous accompagnent ce soir.
1: Avec plaisir. Adèle, spontanément, je vais partir pour vous tutoyer, si ça vous vient. Adèle, donc, vous êtes, on a deux autrices dans les années 80. Toi, tu es la plus jeune du groupe, mais néanmoins aussi avec déjà des beaux livres à ton actif. Tu es née en 99, tu nous viens de Bruxelles, il me semble, là.
6: Oui.
1: C'est toujours le cas. Et puis, la figure de l'animal est arrivée assez tôt, il semblerait, dans ton travail, puisque en 2020, tu avais eu le prix Jeune Talent à Angoulême avec une histoire d'un cochon qui se déguisait en chien pour échapper à l'abattoir. Ensuite, vous pouvez déjà attraper les micros, comme ça, si vous avez envie de rebondir, vous pouvez. Et puis ensuite, on suivit trois BD, dont deux dont on va parler ce soir, Gratin de chat et Béryl en bataille. Juliette, toi, tu es née à Toulouse, à la campagne. Peut-être que pendant ton antipasti, on n'en avait pas parlé, mais peut-être que cette fois, le côté grandir dans la nature reviendra dans la discussion.
6: Oui, peut-être.
1: Et puis après une quinzaine de livres illustrés d'albums jeunesse,
6: On va aussi sans doute pas mal parler de ton travail de ces dernières années, plus de plasticienne ou la figure animale, de l'échange humain-animal, y compris par la dévoration parfois, est présent. Et puis Sophie Guérive, toi tu nous viens de Marseille, ou peut-être qu'on a une météo aussi chaude pour une fois.
7: Alors là, depuis quelques mois, j'habite à Angoulême, donc, okay. Mais il fait très très chaud aussi.
6: Il fait très très chaud aussi. Et puis bien sûr, donc, tout cet univers autour de Tulip qui existe depuis 2016 et qui a de nombreuses facettes dont on aura plaisir à parler aujourd'hui. Et chacune de vous trois a une utilisation vraiment différente et très riche des figures animales. Et pour commencer, on avait envie de vous poser la question des origines peut-être sur est-ce que vous avez vous-même vécu des rapports avec des animaux qui vous ont inspiré, avec une notion peut-être de compagnonnage ou de relation interespèces, si vous avez des expériences à nous partager de ce point de vue-là. Ça peut être récent aussi, c'est pas forcément dans l'enfance.
8: Moi, j'avais des poules, ça compte. Et des chats, voilà. J'ai eu plein de chats, mais non. Enfin, bon, après, j'ai grandi à la campagne, donc forcément, oui, il y a un rapport à la nature. Après, on se figure la campagne un peu sexy avec des bois et des rivières, mais bon, moi, j'étais quand même entourée de champs arrosés de pesticides. Hein, c'était quand même plutôt ça l'idée. Mais j'avais un très beau jardin quand même avec des poules, voilà.
9: L'image qu'on voit que tu as faite, donc Juliette. Elle représente quand même un rapport de confiance absolue entre un enfant, une enfant, possiblement endormie sur ce très grand oiseau. Ça pourrait attester ce que disait Anaïk sur un rapport interespèce.
8: Oui, en fait, je crois que quand je dessine des figures animales, en l'occurrence, c'est le cas sur ce dessin, il ne faut pas voir l'animal comme une entité distincte. En fait, quand je fais des figures comme ça, animales qui s'accompagnent d'une figure humaine, souvent, dans mon esprit, c'est quand même un petit peu une partie de cette personne, quoi. C'est un aspect de la personne, de la personnalité, du caractère, enfin, qui intervient et qui est montré autrement. Et donc là, cet oiseau, finalement, c'est aussi la petite fille. C'est voilà.
6: Est-ce que vous avez envie de répondre à la question aussi?
10: Alors, par rapport à ta question...
6: Comme tu le sens.
10: Écoute, je réfléchissais aux animaux que j'avais eus aussi. Moi, j'ai eu plein d'animaux, lapins, hamsters, chats, ce genre d'animaux-là. Et j'ai toujours voulu être amie avec des animaux. Même encore maintenant, j'ai toujours cette attirance. Quand je vois un animal, j'ai trop envie qu'on soit copains. Mm-hmm. Mais sinon, c'est intéressant ce que tu dis, Juliette, parce que sur le fait que toi, les animaux, du coup, c'est aussi les humains que tu représentes.
8: Oui.
10: Et moi, tu vois, je ne me suis jamais posé cette question-là. Moi, c'est plutôt totalement l'inverse, quoi. Mm. Les animaux, c'est eux, quoi. Enfin, c'est un personnage à part entière et j'essaye... Enfin, moi, j'aime bien les anthropomorphiser, mais j'aime bien leur laisser quelques aspects d'animaux aussi pour qu'on soit un peu confus, quoi, qu'on se perde un peu. Ah oui, c'est des animaux, mais en fait, c'est un peu des humains, mais c'est quand même des animaux, faut pas l'oublier. J'essaye de trouver des aspects comme ça pour qu'on n'oublie pas que ce soit des animaux aussi, voilà quoi, entiers.
9: Dans cette image, d'ailleurs, qu'on voit, que tu as créée, Adèle, c'est... On n'oublie pas l'animal, évidemment, on le voit bien, et en même temps, il est tellement anthropomorphique qu'il est, il prend soin, c'est un veilleur, on le sent. D'ailleurs, ça faisait partie des images que tu avais classées dans les images dont tu étais assez fière.
10: Oui, carrément.
9: Parce qu'on avait fait ce petit jeu de vous demander quelques images fières ou pas, ou voilà.
10: Oui, carrément. C'est une des dernières images que j'ai faites en plus, donc c'est pour ça que je l'ai mise dans ces images de fière. Et parce que je testais un peu la gouache là récemment, et du coup j'ai comme prétexte pour la technique, je m'étais un peu inventé un monde qui pourrait donner lieu à des scènes comme ça, donc une sorte de western un peu sous-marin. Alors là, on voit qu'ils sont sous la mer, dans l'autre, ils sont dans un train. Mais voilà, du coup, j'aimais bien ce cheval. Bah, là, justement, sur cette image, moi, j'aime bien faire ça dans les histoires avec des animaux. C'est qu'il y a un animal qui garde sa forme animale et il y en a un autre qui a une forme anthropomorphique. Et j'aime bien créer des codes, je pense, et puis et les déjouer, entre guillemets, quoi, et puis dire ah, y a, en fait il y a une règle, en fait il n'y en a plus là, ou ce genre de truc. J'aime bien.
6: Est-ce que ça vous énervait pas que Donald et Mickey ils portent des vêtements et que Pluto ils portent pas de vêtements?
8: Ouais, moi, c'est le genre de truc qui me perturbait, ouais.
9: Sophie, ouais. Sur ce rapport à l'animal, dans l'enfance ou pas, d'ailleurs?
7: Bah, moi, j'ai eu pas mal... Enfin, moi, je vivais en ville à Marseille, donc j'ai eu quelques animaux classiques, chat, chien, lapin. Mais ils sont tous... il leur est tous arrivé des problèmes, donc je les ai pas gardés très longtemps, malheureusement. J'avais un voisin qui essayait de tuer tous les animaux parce que ça le dérangeait. J'avais un frère allergique à tout, donc on a tout viré. Enfin, j'ai malheureusement pas pu garder ces animaux très longtemps, c'était très triste. Mais j'ai alors maintenant j'ai un petit bichon pour me venger, mais c'est une catastrophe. C'est très compliqué de gérer ça, en plus du reste. Mais voilà. Mais je me demande si à force de vivre avec nous, ces animaux-là en particulier sont pas vraiment des animaux. Est-ce qu'ils sont un peu des humains quand même, parce qu'ils obéissent à nos codes? Ouais, du coup, ça inverse le truc un petit peu.
6: Il y a les animaux domestiques, familiers, qui sont peut-être plus, effectivement, tout à fait dans le règne animal. Et il y a, est-ce que, pour donner presque une dimension politique, parce qu'en tout cas, dans le sens écologique du rapport au règne animal, est-ce que ça fait partie de choses dont vous essayez de nourrir votre travail, ou des choses qui ont eu l'importance pour vous dans d'autres sphères que la création, peut-être?
7: J'ai pas très bien compris le...
6: Est-ce que ça a de l'importance pour vous parce que, bon, par exemple, la biodiversité est en train de sacrément disparaître, sacrément vite. Est-ce que ça occupe de la place dans vos pensées et vos émotions? Est-ce que c'est le cas depuis longtemps, si c'est le cas? Et est-ce que ça reste dans une sphère séparée de votre travail, ou est-ce que ça nourrit votre travail aussi?
7: Moi, je pense que ça rentre en jeu. Je suis dans le déni, en fait, totalement. J'essaye de ne pas penser à ce truc-là. Et donc, mais je pense que ça transparaît complètement dans mon travail. Et non, moi, j'essaye de mettre un peu d'espoir. Et je me dis que tout va s'arranger bientôt. Vraiment, j'y crois. J'y crois.
8: Moi, d'une certaine manière, oui. Après, c'est plus dans l'idée de... d'une recherche un peu de sens et de... Moi, je travaille beaucoup sur le mythe et le symbole. Et donc, il y a qui ont cette fonction quand même de rendre, de donner du sens et à tout ce qui existe, et en grande partie à la place de l'homme que l'homme occupe dans le monde. Donc il y a quand même cette question de cette place qu'on occupe et du lien qu'on a à la nature, aux éléments, à tout ce qui fait le monde. Donc c'est quelque chose qui est vraiment essentiel dans mon travail. Après, peut-être pas dans la dimension écologique militante, mais en tout cas, oui, ça fait vraiment partie de ça.
10: Moi, je me reconnais dans vos deux réponses, un peu de déni, un peu de conscience de ça, et en même temps, oui, je sais pas. Moi, je pense que je l'ai en tête, mais je le sépare de mon travail quand, par exemple, je sais pas, je choisis les animaux que j'ai envie de faire vivre, de dessiner, etc., ou les univers dans lesquels je les mets. Mais après, là, depuis 2 ans, je fais une formation, une sorte de formation un peu courte d'éthologie, donc du comportement animal, quoi, d'études du comportement animal, et on fait des sorties. Et ça, c'est super, en fait. Et j'aime beaucoup ces sorties parce qu'on apprend toujours plein d'anecdotes, et ça, j'en note plein pour mes histoires, quoi, pour les transformer ou m'en inspirer. Voilà.
9: Finalement, à la question primordiale de cette table ronde, ami ou adversaire, j'ai l'impression que d'emblée on répond au fait que c'est ami plutôt qu'adversaire, même si dans vos histoires il peut y avoir des moments d'adversité, mais là on a une page du club des amis, alors qui est pour le coup clairement dans la relation amie. Question-là, justement, de l'adversité, de ce qu'on ne connaît pas, donc de l'animal, par exemple, dit sauvage, finalement, vous la représentez assez peu. On pourrait faire des exceptions, on va le voir dans certains de vos ouvrages, mais l'idée, elle n'est pas de confronter l'humain au règne animal, mais plutôt de faire ensemble, très souvent.
7: Alors là, pour le coup, moi, j'ai pas d'humain, donc peut-être qu'il le mangerait s'il le croisait un humain, mais il y a aussi quelques animaux qui sont quand même un peu agressifs, comme le papa de Tulipe, qui est un ours des cavernes, un peu pas très sympa, et aussi des espèces de monstres et de bêtes qui peuvent être un peu intermédiaires. Et oui, j'aime bien quand même qu'il y ait un côté un peu sauvage et un peu hostile. Et même moi, je pense que s'il y avait un humain qui se promenait par là, il passerait un sale quart d'heure avec tous ces ours. Mais c'est bien qu'il n'y en ait pas, quoi.
6: Ça t'est arrivé déjà de te poser la question de tiens, si je mettais un personnage humain
7: Ouais, alors j'avais fait un début de club des amis où il y avait des humains, parce qu'en fait, dans ma tête, ça se passe à la préhistoire. Et rencontrer, il y avait une espèce d'histoire de chasse et tout ça, et il y avait effectivement un contact un peu violent. Et finalement, je l'ai enlevé, mais oui, j'avais envie de représenter un peu de violence aussi, de sauvagerie comme ça. Après, c'était ça. Mais pour le coup, c'était les humains, les méchants.
9: Juste retournement des choses. On continue peut-être dans les débuts. Alors, c'est Adèle, tu nous as envoyé quelques références de choses qui t'ont marqué. Est-ce que c'était forcément avec un lien aux animaux?
11: Eh bien, non, j'ai compris après que je m'étais un peu courue dans les...
9: Mais ceci dit, ça peut marcher quand même, parce que Naphtalène, donc de Fmur, ouais, qui vient d'être réédité par 2042, elle a un rapport assez particulier avec un morse.
11: Oui,
9: y a quand même quelque chose de... Là, on ne le voit pas à cette page, mais il y a quand même un lien au règne animal.
11: C'est vrai. Et puis Fmur, en général, avec le génie des alpages et ouais, tout, donc... Je m'étais dit que ça allait finalement. Mais oui, Naphtalène, j'adore, mais en fait, je l'ai mise en inspiration parce que c'était plus pour le côté aller mystérieux. C'est pas nos règles habituelles. On est un peu désorienté quand on lit. Et moi, j'adorais, quoi. Je trouvais ça hyper riche, hyper inspirant. Et elle vit au milieu du musée d'histoire naturelle avec tous les animaux empaillés, qui sont un peu à moitié vivants, à moitié morts, qu'elle ouvre comme des boîtes où elle vit dans le ventre de la baleine. Je trouve ça génial, quoi. Mmh. Et voilà, mais du coup, c'est vrai que j'ai pas mis Naphtalène spécialement pour le rapport aux animaux, mais je trouvais ça super. Et Delphine Panic, alors pas du tout non plus, du coup. Mais j'aimais bien, j'aime beaucoup cette BD d'elle en temps de guerre. Et où bah, c'est pas trop des humains non plus, c'est des maisons, donc je trouvais ça chouette aussi, tous les personnages qui sont pas des humains en fait, animaux et autres, et là j'avais vachement aimé qu'elle les transforme en maisons, quoi.
9: Mais c'est ce qu'on s'est dit en voyant les images que tu nous proposais, c'était hyper intéressant sur la question de la représentation anthropomorphique. Là on est carrément ailleurs, mais ça dit tout autant que de prendre un animal justement pour ce qu'il est d'archétype, par exemple, mais ça on va en reparler. Et comme Juliette et Sophie, vous nous avez pas forcément donné de références comme ça, je me dis, vous en aviez peut-être quelques-unes qui vous ont marqué. Et si ce n'est dans la représentation animale, il y a évidemment une histoire de la bande dessinée animalière qui est longue. C'est presque d'ailleurs les premières représentations en bande dessinée, elles étaient souvent animalières. Pour autant, vous n'êtes pas du tout dans cette filiation-là, a priori, même s'il peut y avoir des ponts ou des liens. Est-ce qu'il y avait des lectures d'enfance ou des choses qui vous ont un peu marqué? On citait Walt Disney tout à l'heure, c'est forcément une imagerie qui vient.
8: C'est vrai que dans les récits pour enfants, en tout cas ceux que j'avais enfant, il y a beaucoup beaucoup d'animaux, quoi. Enfin, c'est vrai que les que ce soit dans la littérature jeunesse ou dans les dessins animés, souvent les personnages sont des animaux. Donc on s'habitue presque à ça, à pas voir des humains, quoi. Enfin, ils ont des comportements d'humains, mais ça reste des animaux. Après, moi, je crois que ce qui m'inspire, qui m'a en tout cas ce qui m'a marqué le plus, c'est la figure animale, mais surtout la figure monstrueuse quelque part, quoi. Ce truc un peu. Mais quand je dis monstrueux, c'est pas nécessairement le côté fantastique qui m'intéressait, mais je crois comme comme Sophie, tu disais tout à l'heure, le côté un peu rude en fait, parce que c'est ce qu'on va rechercher aussi dans les histoires, cette confrontation comme ça à des choses, à des émotions, à des choses qu'on vit en fait après dans la vraie vie, quoi. Et la figure du monstre, moi je la trouve toujours aussi fascinante, quoi. Et c'était déjà le cas quand j'étais gamine.
6: Et je sais que Juliette, tu disais quand on a fait donc l'antipastille que vous pourrez aussi voir sur internet,
9: qui était le 20 mai dernier pour le vernissage des expositions, je dis ça.
6: Tu disais que en parlant de Lancelot, il me semble que je ne sais plus quel était tes mots exacts.

0: qui fait que il y a une, est-ce que c'est une simplicité, est-ce que c'est est-ce que les animaux c'est plus facile d'y mettre des expressions, ou est-ce que il y a moins de pression parce que enfin une ça permet de s'éloigner du réalisme avec plus de liberté peut-être.
1: Oui, oui, carrément. Je pense qu'il y a quelque chose dans le fait de représenter les humains qui reste peut-être un peu trop terre à terre pour moi. Je sais pas, j'ai pas, peut-être pas trouvé la manière à ce moment-là de les représenter. Ça me satisfaisait pas. Comme si j'avais besoin de décrire un personnage autrement, avec toujours cette question du symbole. De dire plus, en fait, de dire plus que juste une figure humaine. Moi, la fiction, elle me sert à ça. Elle me sert à raconter des choses, à raconter un peu l'indicible, justement à montrer en quoi une figure peut être complexe. Et je trouve, à travers le bestiaire, alors là, quand tu parles de Lancelot, c'était clairement le bestiaire moyenâgeux. Donc, c'est des figures qui vont être des figures hybrides plutôt, quoi. C'est ça, c'est on retrouve dans une entité plein de facettes, quoi, et de mélanger, donc ça crée une espèce de chimère, un monstre, on peut l'appeler comme on veut, mais il y a toujours cette question de la multitude de points de vue, de facettes et d'entités qui cohabitent en une seule.
2: Sophie, je te voyais sourire, ouais, sur la question de représenter l'animal.
3: Ouais, non, mais moi, en fait, le truc, c'est que j'ai pas pris la décision de faire des personnages animaliers. Je pense qu'il y avait des éléments graphiques, et le fait de représenter des animaux, ça me permettait d'avoir pas d'humains, enfin, justement, les humains qui se ressemblent tous. Mmh. Alors que là, je pouvais avoir des formes, des couleurs différentes, et ça me permettait de faire un truc qui tapait plus à l'œil et qui rentrait mieux dans les cases, avec des choses horizontales, des choses que je pouvais beaucoup mieux manier, et ça servait en fait de presque de signal, quoi, de truc symbolique. Presque, j'aurais utilisé des pastilles de couleurs, ça marchait très bien aussi. Et c'est peut-être après coup que le fait d'avoir choisi tel animal leur a peut-être donné un caractère. Mais plus en fonction de la symbolique et derrière de la culture qu'on peut avoir par rapport à cet animal. Et donc c'est tout sauf des animaux, du coup c'est complètement culturel, c'est un truc, c'est du graphisme pur avec toute l'imagerie qu'il peut y avoir derrière, toute l'historique. Moi je m'intéresse aussi pas mal aux bestiaires médiévaux, donc à tout ce savoir inconscient qu'on peut avoir par rapport à tout ce qu'on met quand on voit un serpent, l'histoire de la Bible, enfin il y a plein de trucs comme ça qu'on met sans même le voir dans notre culture, dans plein d'animaux. Et en fait, après coup, en relisant des choses sur les animaux, je lisais pas mal de bouquins de Pastoureau, par exemple, des choses comme ça, je me suis dit, bah oui, en fait, j'ai déjà mis tout ça dans les trucs, parce que ça diffuse, en fait.
0: Ça, on peut rebondir sur la bande dessinée. C'est là qu'il faut que je change aussi. Hop. Béryl en bataille. Adèle, est-ce que... Je ne suis pas sûre que tu te reconnaisses, pour le coup, dans les derniers propos de Sophie sur le choix des animaux.
4: Mais non, mais dans aucun de vous deux, c'est trop marrant. Je me suis dit, tiens, en fait, je ne pensais pas qu'on pouvait avoir des visions aussi différentes des animaux en dessin, quoi, en BD, quand on les mettait dedans.
0: Et donc là, pour le coup, autant dans... On voyait vraiment là, en plus, on a presque sous forme d'arcane, de tarot, hein, tes personnages. Ça, c'est une des pages d'introduction d'un album de Tulip. Et alors que là, par exemple, sur la page de droite, on a des chèvres qui ont pour le coup vraiment... on ne fait pas toutes leurs connaissances, mais on peut facilement s'imaginer qu'elles ont toutes une personnalité. Elles se ressemblent. D'ailleurs, tu, finalement, graphiquement, là, tu as le même problème qu'avec des humains, quoi. Tu peux avoir le truc de « mais comment je fais pour qu'on les différencie ?» Enfin bon.
4: Oui, c'est vrai, avec les chèvres, oui. Je m'étais posé la question, au début, je me disais « est-ce que je leur donne tout un nom ?» Est-ce que je leur fais tout une caractéristique physique qui fait qu'on les reconnaisse? Puis je me suis dit, bon, en vrai, c'est un troupeau. Hein. Parfois, les chèvres, elles se ressemblent toutes. Et... En tout cas, si on ne les connaît pas très, très bien, eux, je suis sûre qu'ils les connaissent toutes par cœur. Hein. Ils ne se trompent pas, mais moi, c'est vrai que là, je n'ai pas fait beaucoup d'efforts pour les distinguer.
2: Mais on voit qu'elles s'appellent Suzanne ou Mireille. Donc c'est quand même assez marqué l'endroit des prénoms choisis.
4: Il y en a deux qui ont... J'ai décidé qu'il y en avait deux qui auraient un prénom. Et Mireille qui... c'est la chèvre la plus vieille, on va dire, du troupeau, qui devient un peu la nounou. Du coup, elle a une couleur différente aussi. Mais, puis elle est un peu plus vieille, quoi.

0: sang qui pondent. Voilà quoi.
1: Et là, on a un beau panel de... Alors déjà, tu pourrais nous dire aussi pourquoi toi, tu as choisi de proposer cette image. Puis nous, ce qu'on a... Non, on en voyait aussi, c'était que là, la variété de représentations dans le style. Donc on a un animal, le lièvre, qui est représenté de façon plutôt réaliste. Les deux personnages humains, le père et le fils, où il y a la stylisation pour le coup. Et après, dans la page de droite, ces chèvres qui sont, on peut dire, pas du tout réalistes. Donc est-ce que c'est pour ça aussi que tu l'as choisi ou tu avais d'autres...
0: Oui, j'aimais bien qu'on voit justement, là, encore une fois, l'animal plus animal et les animaux anthropomorphisés. Mais alors, un truc sur lequel moi je rejoins Sophie, par contre, c'est vrai que c'est... Moi, je préfère dessiner des animaux aux humains pour l'instant. Je suis plus à l'aise. Et donc, dans cette histoire, il n'y a pas beaucoup d'humains. On est vraiment... ils sont très isolés, ils sont plus entourés d'animaux. Et je pense que c'était aussi à cause de cette contrainte-là que moi je préférais dessiner les animaux, que j'ai fait peu d'humains. Et alors pourquoi dans cette histoire on voit tantôt des animaux un peu animaux comme là le lièvre et après tantôt les chèvres humanisées, c'est parce qu'en fait le petit garçon Béryl, lui il parle aux animaux et c'est le seul à pouvoir leur parler. Et quand il leur parle, on voit ces animaux s'anthropomorphiser pour qu'on comprenne que c'était lui qui avait ce langage avec eux. Et quand le père intervient, par exemple, les animaux reprennent cette forme, en fait. Du coup, j'ai joué un peu sur ça, sur le fait quand il est là, il est pas là. Alors parfois il y a Béryl, mais il y a le père, mais on voit quand même des animaux anthropomorphisés ou pas. Donc là, c'est un peu le lièvre, ça correspond au moment où lui, il passe sa nuit ailleurs que dans leur maison, dans la nature. Et du coup, on le voit comme pas avec les yeux de Béryl, entre guillemets.
2: Mais c'est en effet une question de regard. C'est un peu l'enjeu de toute cette bande dessinée. Et peut-être aussi un peu de ton livre précédent. C'est parce que tu disais que tu ne voulais pas forcément représenter beaucoup d'êtres humains, mais pour autant... Ils sont très importants, les êtres humains, dans tes livres, parce que c'est l'interaction qu'ils vont avoir avec les animaux qui fait le récit.
0: Oui, c'est vrai.
2: C'était pas une question, donc c'est normal.
1: Moi, j'avais une question. J'ai vu dans l'exposition de Gwenaël Manac qu'il avait une note de carnet où il disait... il semble qu'il s'adressait à lui-même en disant... c'est bon, maintenant tu as assez de symbolique, c'est pour la sagesse des pierres. Ouais. Vas-y, rédige en te faisant plaisir. Et est-ce que toi, dans quel ordre ça allait, quoi ? Est-ce que tu rédiges avec plaisir et puis après tu découvres peut-être la symbolique que tu as mis ou est-ce que... Parce que je pense par exemple au personnage de la coccinelle, je me disais, ah ouais, on voit la coccinelle du coup avoir sa puberté, vieillir. Et est-ce que tu as suivi ta plume ou est-ce que tu avais déjà les concepts, on va dire, avant ?
0: Le premier chemin que tu as dit, oui, c'est ça. Moi, je suis d'abord dans le plaisir pour ensuite comprendre ce qui se passe, quoi. Et là, les deux BD que j'ai fait pour l'instant, la prochaine sur laquelle je travaille, c'est même de plus en plus ça, j'ai envie de dire. Moi, il faut qu'il y ait carrément du plaisir, un truc, une intuition, une spontanéité, que ce soit dans l'écrit ou dans le dessin. Béryl, c'était un peu les deux, quoi. J'avais des images, des idées, mais j'essayais d'extraire à fond la joie, le truc jouissif des idées et tout. Et quand j'avais extrait à fond le truc, là, je mettais de l'ordre un peu, quoi.
1: Et là, est-ce que tu peux nous parler de l'image qu'on voit, ce que tu allais poser comme question, de l'image qu'on voit là, parce que en fait, évidemment, ça nous a fait penser à l'affiche du festival. Et voilà, à quoi ça correspond ?
0: Oui, alors en fait, j'ai fait l'affiche après cette image, et c'est pour ça, parce que j'étais en train de dessiner des papillons de nuit. Pour une histoire et du coup comme vous m'avez parlé du compost pour le festival, je me suis dit ça va bien ensemble quand même. Ça c'est en fait c'est une image d'une prochaine BD que je suis en train d'écrire où justement ce serait l'histoire de d'animaux qui vivent dans une souche d'arbres, donc un arbre mort. Et là, c'est comme, ce serait comme trois petites histoires. Donc là, ce serait la première histoire où c'est les papillons de nuit qui ont un bar dans le haut de la souche. Donc c'est pour ça un peu le fond là, un peu bizarre. En fait, ce serait l'écorce de l'arbre de la souche. Et en fait, ça correspond ça à une scène de la BD que j'avais poussée en illustration sur ce papillon de nuit là qui est éclairé, qui est réveillé par la lumière, alors que c'est des papillons qui sont censés s'évaporer, enfin je veux dire partir au moment où il y a le jour, et comme elle est bourrée, voilà, elle est restée là.
2: Ça peut être des intuitions, comme tu disais, ou des idées, des images souvent liées aux animaux, donc qui peuvent être le déclencheur de l'histoire. C'est-à-dire, par exemple, une image comme celle-là, bon, tu viens de dire que c'était une scène que tu as poussée un peu plus loin, mais est-ce que ça pourrait être l'inverse ? C'est-à-dire, une image comme ça vient, elle a déjà en soi une narration assez puissante, et ça donne envie de développer pour faire un récit complet ?
0: Oui, carrément. Je pense que j'ai dit que là, je l'ai sortie de la BD, je l'ai poussée, mais c'était aussi une image qui était arrivée au début. Et oui, moi, je travaille comme ça, en fait, je travaille avec des images. Je sais pas comment je les appelle déjà, des images allez, conductrices comme ça. Mmh. Et je me dis, j'essaye d'extraire mes idées, mes images conductrices, et puis après, je brode entre elles et pour les relier, mais je me fie à elles en général. Mmh. Même si après, dans les histoires, elles passent inaperçues. Je sais plus dans Beryl, mais moi j'avais des images très précises qui sont finalement devenues des détails. Et. Voilà, c'est pas très grave, hein, tant pis.
1: J'ai l'impression que c'est une façon de travailler qui peut te parler aussi, Juliette, le fait d'avoir des images fortes qui, du coup, parfois les images sont même écrites, enfin, dans ton poème, par exemple.
3: Oui, tout à fait. Moi, je me reconnais bien dans ce que tu dis. Il y a des images qui apparaissent, quoi, dans la tête. Et effectivement, moi, je les mets en images ou en mots, ça dépend. En fait, souvent, ça part comme ça de l'envie de faire une image. Et presque, en fait, après, j'essaye de décoder pourquoi j'ai voulu faire cette image et qu'est-ce que je suis en train de raconter, en fait. Et ça va dans ce sens, quoi. Ouais.
1: Est-ce que là, par exemple, tu aurais envie de nous raconter quelque chose sur l'image qu'on voit là ?
3: Alors là, c'est un peu particulier parce que c'est lié à un texte de Goethe. C'est un conte philosophique. Et alors dans cette scène, donc ce dessin date un peu, mais c'est la figure de l'autour. Alors je sais plus, c'est une espèce de guide. Elle a comme une malédiction. Elle a tué l'animal dont elle était proche. Là, cet oiseau, je crois que c'est un, je sais plus quel oiseau c'est, ça date trop. Et le personnage qu'on voit derrière, c'est le personnage qui va essayer de la sauver. C'est un récit qui est très symbolique et je sais pas trop quoi dire là-dessus, mais
1: je pouvais t'en proposer une autre aussi, celle-ci vraiment on se disait que celle-là, s'il y avait vraiment quelque chose de, enfin, même dans la mise en page en tout cas de l'animal là.
3: Ouais.
1: La mise en scène de l'animal. Ça passe vraiment peut-être. Est-ce que c'était une image justement ? Ça faisait partie de ce type de.
3: Oui.
1: Comment t'as dit, image conductrice ?
3: J'avais très envie de. Enfin, je sais pas. J'avais cette idée de décor comme ça, un peu arctique, avec la figure de la grande baleine, un peu à la manière des contes. On le retrouve souvent dans les histoires, la baleine qui dévore. Voilà, dans plein de, enfin, Pinocchio, Moby Dick, enfin bon, bref, elle est partout, quoi. Donc j'avais ça et ce décor, et effectivement c'était ça, c'est une des images qui a mené à l'écriture d'un poème après, voilà.
0: Ah oui.
2: Sophie, sur cette question des images conductrices, je peux me tromper, mais j'ai l'impression que c'est ce qui s'est passé avec Tulip. C'était pas forcément prévu que ce soit une série qui dure aussi longtemps, avec autant de livres. C'était un peu une image qui vient, qui est un peu, je sais pas si c'est miraculeux le bon terme parce que ce serait trop religieux, mais qui apparaît et en fait dans lequel il y a un potentiel énorme, quoi.
4: pour Tulip en particulier, c'est plus des idées que des images, mais je comprends très bien ce qu'elle veut dire. Ça m'arrive aussi, notamment dans le club des amis, qui est peut-être un peu plus imagé, où je vais partir d'une page que je vais faire avant toute chose parce que j'ai cette image. Et parfois même, j'arrive à la fin du livre et je la supprime parce qu'en fait, elle est plus dans... Mais en fait, elle est en creux. Elle a servi à construire toute l'histoire, mais j'en ai plus besoin. Donc je comprends très bien, oui, effectivement, ça peut partir d'une envie. Et même parfois, je commence une histoire, je sais qu'il va y avoir une image à un moment donné et j'ai tellement envie de la faire que je la fais alors qu'elle est à la fin. Mais je peux pas avancer si je la fais pas, parce que vraiment, il faut que je la sorte avant de passer à autre chose, quoi. Donc effectivement, oui, il y a des images qui peuvent conduire le reste. C'est vrai que peut-être ça s'applique un peu moins à Tulip, qui est plus sur un texte. Mais il y a quand même certaines pages que j'ai faites, effectivement, qui sortent de nulle part, qui sont reliées à aucune histoire et que je mets parce que j'ai l'impression que ça a un sens parmi le reste. Et voilà.
2: Et là, on a une page du Club des Amis où il y a un autre personnage étrange. Alors, pour le coup, c'est pas un humain, mais enfin, il a une représentation plus anthropomorphique que les autres. Et on passe au végétal, là, on n'est plus dans l'animal.
4: Bah ça, c'est un feuillu, c'est un personnage que tu dois connaître, qui est un personnage plus ou moins médiéval, qui représente un peu le printemps, et d'une façon un peu inquiétante. Il y a plein de fêtes traditionnelles où on peut s'habiller... ça existe encore un peu dans certaines régions, mais on s'habille en feuillu à l'arrivée du printemps ou à la fin de l'hiver. Donc effectivement, c'est un personnage un peu symbolique, encore une fois, qui, dans l'histoire, on ne sait même pas s'il existe vraiment ou pas. Moi, je sais que cette partie-là impressionne beaucoup un de mes fils, et il me dit toujours, mais il est vraiment là ou pas? Et je ne peux pas lui répondre, ça fait partie de l'histoire, hein. Il est à la fois là et pas là, quoi.
2: Ça rejoint la question du regard dont on parlait avec Adèle. C'est-à-dire, ça dépend qui regarde. Le Club des Amis le voit, mais est-ce qu'il existe?
4: Ouais, voilà, c'est un peu ça, ouais.
1: Bon, là, on avait encore un exemple aussi d'animal qui met une feuille pour ne pas être nu.
4: Oui, voilà. Après, à un moment, on a parlé de ça aussi, du fait qu'elle mélangeait les animaux et les animaux... Là, en fait, il n'y en a qu'un qui est habillé. C'était pas du tout anticipé, quoi, mais c'était le premier. Donc je l'ai habillé parce que, je suis dans la tradition des personnages de BD, ils sont habillés en général. Et les autres, non, parce que je me voyais pas habiller un serpent ou un oiseau, c'est tout de suite très compliqué. Donc, du coup, c'est le seul qui a ce problème d'habit, et du coup, je m'en suis servi aussi dans l'histoire, dans plusieurs histoires d'ailleurs, sur le fait que, pourquoi il est habillé? Est-ce que, à un moment, je me suis dit, est-ce que je le déshabille pour le mettre avec les autres, pareil? Mais non, ça va pas du tout, et du coup, il est tout nu, alors que, en fait, il a des poils, normalement, mais c'était hyper bizarre de lui enlever son short, quoi. Je dis, ah, c'est gênant.
2: Oui, ça permet une petite réflexion justement sur le fait de porter des habits dans cette page. Et c'est vrai que c'est une question intéressante, parce que l'anthropomorphisme, on le pense souvent comme on met des habits à un âne et voilà un âne anthropomorphique. Or, c'est pas aussi simple que ça, on l'a vu avec tes chèvres, Adèle. C'est peut-être juste la posture et le comportement qui fait anthropomorphisme.
4: Il faut qu'ils aient un corps qui se prête aux vêtements. Donc un ours, ça marche bien, un singe, ça marche bien, mais un oiseau, ça marche pas du tout. Mais on peut faire, par exemple, Donald est un oiseau, mais il est pas tout à fait en forme d'oiseau. Et puis il a pas de barre en plus, donc... On peut pas faire un bar à un oiseau, j'ai essayé, hein, vraiment.
1: Là, on parlait d'animaux qui sont des animaux. Tu nous as envoyé cette image, par exemple, Juliette. Là, pour le coup, on est plutôt sur un animal qui correspond au... Je sais pas si on peut en parler, par exemple, de stéréotype de l'âne, quoi, celui qui porte la charge des difficultés des humains, quoi. C'est... Mmh.
3: C'est toujours pareil, moi je me répète un peu, je suis désolée, mais je suis un peu obsessionnelle. C'est toujours pareil, là il faut vraiment penser, l'image, c'est cette âne, c'est aussi la petite fille, cette femme derrière, c'est elle aussi, c'est tout ça, c'est une personne en fait. C'est une personne qui se débat parfois avec des parties d'elle-même. Il y en a qui l'aident et qui en même temps l'aident pas. Enfin, tout ça est très ambivalent, mais ouais, c'est toujours une même personne.
1: Ça me fait penser à tes dernières bandes dessinées, Adèle, sur... Alors, pour le coup, quand même, En fait, tes deux bandes dessinées font et m'évoquent par exemple Calvin et Hobbes. Est-ce que cette peluche tigre, elle est magique et elle s'anime, ou est-ce que c'est l'imagination, c'est la projection d'un petit garçon? Je pense que j'ai l'impression que dans tes bandes dessinées, c'est plus tranché que ça. Genre, enfin, il parle vraiment, quoi. Et j'avais une question qui m'amenait jusque là, mais je sais pas, est-ce que peut-être t'as envie de rebondir déjà? Désolée, la chaleur. Pour le coup, pour Juliette, le curseur, il est fortement sur la projection de l'humain dans l'animal. Dans Calvin et Hobbes, bah, on sait pas trop le dosage. Et bon, voilà, dans la tienne ou les tiennes.
0: Moi, c'est clair que ça existe. Mm-hmm. Enfin, ah oui. Je sais qu'on m'a demandé plusieurs fois, mais du coup, est-ce qu'il s'est pas tout inventé dans sa tête? Non, si c'est là, c'est que ça existe. Enfin, moi, c'est un peu ce que je pense.
1: Ok.
2: Souvent, d'ailleurs, dans vos bandes dessinées ou dans vos dessins, la figure de l'animal va aussi être le vecteur d'un passage d'un état à un autre, d'une transition, d'une mutation, d'un changement. C'est assez clair dans tes bandes dessinées, Adèle, mais c'est peut-être aussi clair, par exemple, dans le Club des Amis, qui est peut-être l'endroit le plus initiatique de ce que tu as fait jusque-là, Sophie. Peut-être dans Eden aussi, qui est un épisode particulier de Tulip. Dans les représentations que tu fais aussi des contes, notamment Juliette, il y a cette idée de transition, parfois de transgression, mais surtout de transition, et que la figure de l'animal aide à cette transition pour les personnages principaux, qui peuvent être humains ou pas d'ailleurs.
4: J'ai un peu de mal à répondre à ça. Ça me fait plus penser à ce que tu dis depuis tout à l'heure. Enfin, depuis que c'est un peu bateau ce que je vais dire, mais ça me fait beaucoup penser à la culture amérindienne, ta façon de penser les choses. Parce qu'il me semble, alors j'y connais pas grand chose, tu dois connaître mieux que moi, mais il me semble que chaque tribu déjà avait un animal, et puis chaque personne avait aussi un animal qui correspondait un peu à son caractère et qui donc peut le soutenir. Donc ça ressemble un peu à ce que tu fais. Moi je vois par contre dans mon travail, oui évidemment il y a des personnages, enfin c'est pas tout à fait par hasard que tel personnage va faire telle chose, le corbeau il va pas se comporter comme je sais pas, le tatou, n'importe. Enfin, évidemment, il y a un lien entre sa forme, parce que je vais pouvoir jouer de ça, entre ce qu'on imagine de cet animal-là. Mais le côté initiatique, c'était...
2: Ouais, récit d'apprentissage, où les personnages sont plus les mêmes à la fin du récit qu'au début, ça semble assez logique, mais c'est comme souvent dans les contes, parce qu'il passe un certain nombre d'épreuves, et souvent la figure de l'animal va être...
4: Pour le coup, dans mon travail, ils vont pas bouger du début à la fin, donc ils restent le même. Et en général, d'ailleurs, il y a toute une histoire pour qu'on revienne à ce qui était déjà comme ça. Donc, bon, je pense pas être la bonne personne pour répondre, pour le coup.
3: Moi, pour le coup, oui, l'animal, la figure animale est souvent des capacités que l'humain n'a pas. Qui sont plus ou moins surnaturels. Enfin, je veux dire, après, ça, on est encore dans le mythe et dans la symbolique. Hein. Mais voilà, il y a évidemment l'oiseau et l'envol de l'oiseau. Enfin, il y a l'animal dans la symbolique comme ça permet effectivement de passer à d'autres mondes, à d'autres états. Parce que quelque part il a un savoir qu'on n'a pas, peut-être aussi un savoir et un rapport au monde, à la nature, qui est peut-être plus développé que celui de l'humain, et que l'humain va essayer d'aller chercher aussi. Donc pour moi, oui, il y a complètement ça. Ouais.
1: Il y a quelque chose, tu as plusieurs images où carrément, est-ce que l'humain va carrément chercher dans l'animal en fusionnant avec...
3: Oui, là, oui. Elle échange sa peau contre celle d'un animal. Elle va la porter. C'est comme un rite de passage. Hein. Elle se défait d'une partie d'elle-même pour accepter peut-être une autre. C'est toujours une partie d'elle, mais c'est un passage. Moi, je suis complètement dans le récit initiatique, hein, donc ouais.
1: et tu parles de récit, et pourtant, je crois que ces images-là ne font pas l'objet de livres pour l'instant.
3: Non, mais elles sont issues quand même d'un texte, puisque elles sont liées à un poème du coup que j'ai écrit. Donc, il y a quand même une notion de récit derrière, même si. Je ne les présente pas nécessairement avec le texte, mais en tout cas dans ma tête, oui, il y a vraiment une idée de... Il y a quand même une trame, il y a une histoire qui se déroule, quoi. Voilà.
1: La question se pose plus ou moins vraiment selon le travail de chacune, mais est-ce que vous avez été confrontée au quiproquo sur la destination de votre travail? Enfin, vraiment, il y a des variantes pour chacune. Hein. Toi, je pense que oui. Mais Juliette aussi, il y a le côté, tu vois, là, on a une image. Donc, tu as fait, pour l'instant, la plus grande proportion, on va dire, de ton travail, c'était à destination des enfants. Et à la fois, tu as souvent assumé des choses qui faisaient peur ou qui pouvaient faire. Enfin, et, alors là, pour le coup, l'image qu'on voit là tout de suite, je pense pas que c'est... Enfin, voilà, c'est aussi des images plutôt de ton travail... plasticienne.
3: Oui, ça, c'est des choses qui sont plus récentes, ouais, qui ne sont pas tirées de mes albums jeunesse, en effet. Ce serait un peu intense, quand même. Mais...
1: Pourquoi ? Parce que les enfants peuvent aimer faire peur si on...
3: Mais oui,
1: avoir
3: moi,
1: peur, pardon.
3: Tout à fait. Moi, j'ai toujours considéré qu'on pouvait montrer des choses effrayantes aux enfants. Et moi, c'est ce que je cherchais quand j'étais enfant, d'ailleurs. Hein. Ça m'a toujours vachement séduite. Toujours dans cette idée de ressentir les choses. Dans le livre des contes, j'ai illustré un livre de contes avec un auteur et conteur qui s'appelle Jean-Jacques Vida. Et lui, il est allé chercher les contes, les versions des contes les plus anciennes, qui sont hyper trash, quoi. Vraiment. Et en fait, on retrouve vraiment du sens dans cette manière d'éprouver aussi les personnages. Enfin, en fait, ils vont vivre des trucs, quoi. Ils sont malmenés par l'histoire et en même temps c'est ce qui leur permet d'accéder à leur identité, de devenir quelqu'un, d'évoluer, quoi.
2: On peut juste préciser que dans la Forêt des Contes, vous allez le faire ici même
3: oui.
2: En live avec Jean-Jacques Vida ce dimanche, donc après-demain à 16h, c'est en accès libre ici même.
3: Voilà.
1: Est-ce que le choix d'animal peut être aussi parce que on a peut-être déjà tourné autour de cette question, mais de que ça met moins de pression de faire souffrir ou de faire passer par des épreuves des animaux que des personnages humains. Enfin, en tout cas, ça détourne certaines questions ou ça détourne aussi la question de certains clichés qu'on peut avoir peur de mettre en scène des humains parce que est-ce que ça peut faire partie de vos des choix que vous faites.
3: Pour ma part en fait je j'irais même plus loin sur la figure de l'animal, sur la figure du monstre, mais d'une manière générale aussi sur la question du fantastique et de la fiction qui sont un moyen de on prend une certaine forme de distance avec ce dont on parle, même si on parle de choses très concrètes. En fait, on parle de ressenti, on parle d'émotion, on parle de désir, on parle de peur, mais tout ça sous une forme qui dit autre chose qu'une scène réaliste qui on va chercher peut-être justement quelque chose de plus... de plus abstrait, quoi, qui se passe de l'ordre de l'émotionnel, quoi. Voilà.
1: Et du coup, Sophie, pour cette histoire de quiproquo sur ce sont des animaux, donc c'est sûrement pour les enfants.
4: Oui, j'ai eu ce problème-là, d'autant plus que maintenant je fais aussi des choses pour les enfants, mais c'est vrai que quand j'ai commencé, je faisais les premiers, c'était Tulip, et c'était clairement pour les adultes, ados à la rigueur, mais oui, je sais qu'au début... on a eu du mal au niveau placement librairie parce que ça se mettait souvent chez les enfants et je sais pas comment ça s'est finalement fait que les libraires comprennent. Après, peut-être qu'ils ont fini par lire et qu'ils se sont rendus compte. Cela dit, je sais qu'il y a des enfants qui lisent aussi. étrangement, et qu'il y en a qui apprécient aussi ça. Donc, ouais, enfin, moi, c'est vrai que mon but ultime, ça serait d'arriver à faire un truc qui peut être lu par tout le monde et qui soit intéressant autant pour les adultes que pour les enfants. Donc, si j'arrive à être un peu dans un truc flou, ça me plaît bien.
2: Là, on voit, on a mis cette image qui referme maintenant les albums de Tulip. C'était pas le cas au tout début d'ailleurs, qui donne justement des clés d'âge possible. Alors c'est peut-être une idée de l'éditeur, des éditeurs, pour justement clarifier les choses avec les libraires.
4: Alors je l'ai fait spontanément, mais c'est vrai que je l'ai fait aussi, enfin pas très volontiers, mais parce qu'on me pose énormément cette question en festival, notamment en dédicace. Les gens qui viennent me disent « Ah, c'est pour quelle tranche d'âge ? Qu'est-ce que vous avez pour tel âge ?» Et c'est vrai que malheureusement, les gens ont vraiment souvent besoin d'une tranche d'âge très claire, sinon ils prennent pas, quoi. Dès qu'il y a un an d'écart, ça va plus. Donc malheureusement, j'ai mis ça pour clarifier, pour répondre aux questions qu'on me posait.
2: Mais est-ce que pour toi ça bouge un peu les choses sur tes intentions quand tu te mets à la page? Si tu sais que tu fais un club des amis, il y a des choses que tu vas garder de côté pour un tulipe ou...
4: Pas forcément. Je vais peut-être avoir quelque chose avec moins de texte, par exemple, ou des choses comme ça, mais je vais quand même aborder les mêmes sujets d'une façon un peu plus intuitive ou plus émotionnelle que moins intellectuelle, peut-être. Moi, j'ai pas vraiment... En fait, pendant très longtemps, j'avais beaucoup de mal à écrire pour les enfants. Je le faisais pas, d'ailleurs. Et puis, jusqu'au jour où j'ai juste fait les histoires que moi, j'avais envie de faire. Et... je sais pas, le fait d'être plus dans des images plus grandes, dans quelque chose d'un peu plus ressenti, a fait que c'est passé dans la catégorie d'enfant, mais c'était pas vraiment volontaire. Et évidemment, du coup, j'ai rajeuni les animaux aussi, donc ça collait. Mais je sais qu'il y a des adultes aussi qui lisent ça, donc c'est cool.
2: Il y a des adultes qui lisent tout. Il y a des enfants qui lisent tout aussi, c'est vrai. Ouais.
1: Moi, je me disais que sur la question du quiproquo, il y a des choses qui grattent dans... je pense que ce mot-là me vient à l'esprit à cause du titre « Gratin de chat », mais... Ouais. donc, il y a cette image, donc, ce chat mignon qui fait des trucs très bizarres. Est-ce que tu as eu des retours là-dessus?
0: Oui, alors, même moi, ça, je suis gênée de l'avoir.
1: Juste pour précision, c'est elle qui nous l'a envoyé. Hein.
0: Oui, on m'a demandé une case gênante, enfin une planche qui est choquante, non ?
1: Choquante, ou qui a fait polémique, qui a fait discuter.
0: Oui, alors, ouais, ça c'était pour Gratin de chat, ma première BD. Et en fait, là, justement, peut-être pour faire un petit résumé, pour donner un contexte, parce que sinon c'est un peu bizarre là, mais c'est l'histoire d'une BD, on est dans une famille où il n'y a que des femmes, il y a une mère et ses deux adolescentes, et le seul individu masculin, c'est le chat, qui va un peu parler de leur... à travers leur rapport au chat à elle, ça va parler un peu de leur rapport aux hommes, quoi. Et du coup, le chat, pareil, il y a des codes un peu déjoués de l'animal, donc lui, il reste chat, en forme, mais il parle à seulement une des filles, les autres, il leur parle pas. Et alors là, c'est la mère qui est représentée, il lui parle pas à elle, mais il la calcule pas trop, mais alors elle l'adore, quoi, elle est limite, c'est trop, quoi, c'est trop. Et un peu comme ça, enfin, ça arrive, hein. Les gens adorent les chats, parfois c'est un peu too much, quoi. Elle l'adore à fond. Et elle projette un peu des trucs bizarres, genre, sur lui. Et en fait, là, c'est pas ce qu'on croit. C'est que... En fait, alors là, c'est vrai que s'il faut que je raconte tout ça, c'est vraiment pour que ce soit pas trop bizarre.
1: Est-ce que c'est arrivé que des gens disent « Oh, je vais offrir ça à mon enfant » et tu fasses
0: « Ah oui, alors justement, sur le quiproquo en général, moi, tout le monde pense que c'est un livre pour les enfants. Je fais « Non, surtout pas !» Et même 18 ans et plus, hein. Non, je rigole, il y a juste cette scène qui est un peu chelou. Mais en fait, ce qui se passe, c'est que les filles de cette mère, là, les ados, les sœurs, elles, à un moment, elles prennent des croquettes moisies dans le jardin... elles en font une sculpture, et pour se foutre de la gueule de leur mère, elles lui offrent la sculpture, et c'est un petit chat en fait en croquettes moisies. Et elle est là, bon. Et puis en fait, dans un délire un peu un soir, elle se passe partout sur le corps, je sais pas, elle fait un truc quoi. Et en fait, le chat, il arrive, et puis c'est un chat quoi, donc il sent la croquette, il va lécher. Et elle, elle le laisse faire en fait, c'est ça qui se passe.
2: C'est un livre qui est intéressant parce qu'il porte en germe ce que tu vas développer de manière un peu plus ample dans Béryl en bataille, c'est-à-dire le rapport, le regard qu'on a sur l'animal, le rapport justement de connivence ou pas, de dialogue possible. Et dans ce livre-là, dans Gratin de chat, le chat, pour le coup, il est vraiment ami ou adversaire, pour reprendre la thématique de cette table ronde, parce qu'il est ami avec la mère et l'une des sœurs, et il est adversaire avec la seule avec qui il parle. Oui. Il se bataille vraiment tous les deux, quoi. Oui. Comme si l'une avait percé qu'il était beaucoup moins gentil et mignon que ce qu'il laisse paraître. Enfin, il y a quelque chose d'assez violent aussi dans ce livre, dans les rapports.
0: Oui, c'est vrai que là, la sœur avec qui il parle, elle peut pas se le voir, quoi. Mais moi, j'ai vécu ça aussi avec mon chat. Moi, je l'adorais, mais pas quand il vient gratter à 4h du mat. Ouais. À la porte. Enfin, voilà, il me fait chier, quoi. Mm.
2: Et c'est peut-être pas complètement innocent. C'est la seule sœur qui a une relation avec un homme. Elle a son petit copain. Et, oui. Et donc, il y a un affrontement presque de combat viril entre le chat et le...
0: Oui, c'est vrai.
1: On avait aussi cette image-là de toi, Juliette. Alors, peut-être que tu peux nous parler déjà juste de cette image, mais pour nous, on y voyait une petite dose, une petite touche d'érotisme. Est-ce que toi, sur ce truc de... mais alors, c'est pour les enfants ou pas, parce que tu es dans l'univers du conte, voilà, est-ce que tu as aussi je sais pas quoi, cette petite bataille-là?
3: Je l'ai eu beaucoup, mais en l'occurrence, pas sur cette série d'images. Parce que j'étais... donc c'est toujours le conte de Goethe. Donc c'est un texte qui est plutôt pour adultes, enfin qui est assez complexe, quoi. Et en même temps, qui est tellement symbolique. Enfin, c'était vraiment des scènes un peu folles, quoi. Enfin, donc il y a moyen de faire des images qui parlent à tout le monde, du coup. Pour revenir à ce qu'on disait tout à l'heure sur les tranches d'âge. Sur ce projet, je me suis vraiment pas demandé, en fait, est-ce que c'est bien pour les enfants, est-ce que c'est pas bien. Enfin, j'ai vraiment fait ce que j'avais envie de faire, quoi. Ça n'a pas toujours été le cas. Mmh. Voilà.
1: Je nous emmène, on va... Ça y est, on est presque à une heure déjà. Ouais. Donc on discuterait bien encore un peu plus longtemps, mais... On a apporté
2: l'oracle.
1: Est-ce que donc on a vu que tu avais dans les premières pages de Tulip tes personnages représentés presque sous forme d'arcane. Est-ce que c'est ça qui t'a mené à en faire des personnages de jeux de cartes?
4: C'est pas précisément ça, mais moi j'ai toujours beaucoup aimé les cartes de tarot et tout ça, et ça faisait très longtemps déjà que j'avais envie de faire un tarot moi-même. Et là, pour le coup, ce que vous aviez montré tout à l'heure, c'est dans un livre un peu vieux où, en fait, au début de chaque tulipe, je représente les personnages pour qu'on se resitue, et à chaque fois, je trouve une façon différente de les présenter. Là, c'était juste une solution graphique comme une autre. Après, ça, c'est plus en lien avec le bureau des cœurs, parce qu'il y a un personnage qui tire vraiment les cartes. Et comme de toute façon j'avais envie de faire des cartes depuis longtemps, je me suis dit, ça serait chouette que je fasse réellement les cartes qu'elle tire. Donc pour le coup c'est pas un tarot puisque j'ai pas repris comme j'avais pu le faire dans d'autres trucs qui ont jamais été publiés où j'avais vraiment repris les tarots de Marseille avec mes personnages. Là c'est un oracle où j'ai créé toutes les cartes à partir d'une logique personnelle mais qui est pas en lien avec le tarot.
3: Mais ça marche super bien quand même.
4: Mmh. Bah il paraît, ouais.
2: Oui, on peut en tirer un tous les jours. Ça aide à savoir ce qu'on va faire dans la journée, je pense.
1: Là, du coup, ça matérialise ce côté, le petit peuple ou presque la communauté que tu as créée autour de Tulip avec ses cartes. Et donc, on se disait que ces personnages, cette communauté existe tellement fort qu'il y a des gens qui ont écrit à tes personnages. Est-ce que tu peux nous parler de cette... drôle d'aventure qui s'est passée avec le bureau des cœurs.
4: Ouais, bah ça encore, c'était un peu un petit malentendu au début. C'est-à-dire que j'avais une période où j'étais en atelier, j'avais fini mes projets. J'aime bien avoir un petit moment de battement entre deux projets où je vais dessiner n'importe quoi, qui va peut-être me donner une idée. Enfin, je me laisse faire ce que j'ai envie de faire. Et là, j'avais fait une affiche... une fausse affiche. Alors quand j'étais ado, je faisais la collection des petits papiers des monsieur machin là, les voyants médiums africains souvent. Et donc j'avais eu envie de faire une espèce de version inspirée un peu de ça, un peu des médiums des années 30, une petite affiche avec deux de mes personnages. Et après je me suis dit tiens, comme il y avait des gens déjà qui m'écrivaient sur les réseaux pour me poser des questions un peu perso, apparemment j'avais des réponses à leur donner, donc je me suis dit ça serait drôle de mettre une vraie adresse pour voir si s'ils vont vraiment m'écrire. Du coup j'ai mis l'adresse de l'atelier où j'étais et effectivement ça a fonctionné. Donc oui voilà, c'est assez marrant et effectivement j'ai besoin de ce tampon d'avoir ces personnages là qui répondent, parce que si c'était moi ça serait absolument pas légitime, et je pense aussi que les gens ne m'écriraient pas si c'était moi. Donc
1: c'est très drôle, je me suis retournée vivement quand t'as dit si c'était moi ce serait pas légitime, parce que j'étais là mais c'est vraiment toi quand même, c'est pas
4: bah, pas vraiment en fait, c'est une voilà. Espèce de je ne fais que transmettre,
1: tu n'es que la passeuse. Donc c'est quoi,
4: je pense que si vraiment il y avait ça m'est arrivé de recevoir des lettres qui, parce que les gens avaient peut-être pas bien compris, qui étaient écrites à mon nom et j'étais incapable d'y répondre parce que c'est pas, je peux pas, c'est pas moi.
2: Là on voit quelques exemples, mais on peut préciser que demain à 17h ici même il y a une séance spéciale le bureau des cœurs, enfin où tu pourras peut-être revenir encore plus en détail sur ce projet qui est quand même très particulier, et j'ai l'impression qu'il t'a presque dépassé. Avant de devenir un livre, c'était d'abord des échanges sur internet et qui pour le coup va chercher un peu ailleurs la question de à qui ça s'adresse, parce qu'à la fois il y a des lettres comme on l'a vu de tout jeunes enfants et puis des lettres très sombres d'adultes qui vivent des choses très dures. Enfin, on est sur un échantillon de personnes très très vaste.
4: Oui, et c'est d'ailleurs pas toujours bien compris, parce que je vois dans les critiques ou dans les présentations libraires que je peux avoir, où il y a des fois il y a marqué que c'est pour les enfants, des fois que c'est pour les... Donc bon, ben on va dire que c'est pour tous ceux qui veulent le lire, quoi. Mais effectivement, moi je l'aurais pas montré à mes enfants encore. Je pense qu'il y a quand même des thèmes qui sont pas du tout... c'est pas parce qu'il y a quelques lettres d'enfants que ça s'adresse vraiment aux enfants. Mais ça peut... Enfin, ça, mais il faut un encadrement, il faut une explication, et voilà.
2: Oui, on va terminer. Ça fait une heure que vous vous attendez dans la chaleur.
1: peut-être comme dernière question, Juliette, on avait eu l'occasion aussi de parler de la facette d'artiste libre et sauvage. Est-ce que vous vous sentez assez libre et sauvage ? Est-ce que l'animal en vous arrive à s'exprimer dans votre travail ? Ou est-ce que non, ce côté animal totem, c'est pas votre truc ?
3: Qui a envie d'y répondre ? Moi, il faut que... C'est toujours plus. Il faut que je le laisse toujours plus sortir, hein, sinon il va s'enfermer. C'est une quête permanente.
0: Ouais, je suis d'accord avec toi. Il est là, mais faut rester à l'écoute tout le temps, quoi, pour qu'il s'exprime.
2: Sophie.
4: Oui, bah clairement, pour moi, faire de la BD, c'est aussi une façon de vivre des choses que je pourrais pas forcément vivre, d'avoir des aventures, alors que ma vie est pas assez aventureuse. Donc oui, c'est une sorte de projection, et effectivement, moi. Ça peut m'arriver de sortir complètement du cadre de mes BD et de faire des images beaucoup plus graphiques et beaucoup plus sauvages que je vais pas forcément montrer parce que c'est un peu hors sujet. Mais j'en ai besoin parce que j'ai quand même un graphisme assez sage en temps normal. Et du coup, ça peut parfois, justement, dans le club des amis, ça m'est arrivé d'aller plus loin, de faire des trucs un peu plus... Et de les enlever après parce que c'était complètement... C'est pas que ça s'adressait pas aux enfants, bien au contraire, comme tu disais tout à l'heure, moi j'aime beaucoup les contes hyper sombres, et j'aime bien, je pense que beaucoup d'enfants aiment ces choses-là, en ont besoin aussi. Mais c'est que graphiquement, ça ne marchait pas avec le reste. Mais effectivement, c'est hyper... ça fait du bien et on a besoin d'entretenir ce truc-là aussi et pas d'être tout le temps dans les petites cases.
2: Ben merci. Je termine juste avec quelques informations. Si vous êtes du festival pendant tout le week-end, vous pouvez voir notamment dans la création collective les galeries vos travaux. Vous y avez participé. C'est une exposition collective qui a lieu juste dans l'entrée de la bibliothèque. Vous verrez des petites galeries en trois dimensions qui sont encore un autre aspect de vos travaux. L'exposition de Juliette Barbanègre qui est jusqu'au 20 juillet ici même au premier étage de la bibliothèque juste en face et puis je le disais, on peut retrouver Sophie Guérif demain à 17h pour le Bureau des Cœurs, un focus spécial sur ce projet particulier, et Juliette avec Jean-Jacques Dida dimanche à 16h pour un spectacle conté autour de ce grand livre des contes pour les enfants, mais pas que d'ailleurs, pour tous ceux qui ont envie de venir écouter des contes macabres.
3: Bien trash.
2: Bien trash.
1: Bonne soirée, bon festival.
2: Merci à vous trois.
3: Merci à vous.
2: Sur Jet FM, c'était une émission spéciale consacrée au festival Fumetti qui a lieu ce week-end à la Manufacture des Tabacs et à l'espace Maison Fumetti à Nantes. Autour de la bande dessinée curieuse et de diverses publications, le thème principal en est le compost. Et on vous diffuse dans ces émissions spéciales quelques-unes des rencontres et tables rondes qui ont lieu pendant le festival. Ici, c'était une table ronde enregistrée hier, vendredi 29 mai à 18h30. Ami ou adversaire, miroir ou symbole, la figure de l'animal dans le récit en bande dessinée avec les trois autrices Adèle Maury, Sophie Guérif et Juliette Barbanègre. Cette dernière connaît les plaisirs d'une belle exposition baptisée « Dans le ventre des contes, monographie labyrinthique » que vous pouvez voir jusqu'au 20 juillet prochain à Maison Fumetti. Vous pouvez également voir dans ce même espace et jusqu'au 15 juillet « Les Métamorphoses », une très belle exposition consacrée au travail de Nicole Claveloux qu'on a redécouvert probablement un peu tardivement, mais pas trop tard puisqu'elle est encore très active. Vous pouvez également voir, juste le temps du festival, une exposition consacrée au travail d'Helge Reumann, baptisée Chaude, du nom de sa toute dernière publication aux éditions Atrabile, et c'est seulement le temps du festival, donc jusqu'à ce dimanche 31 mai au soir. Et nous vous diffuserons dans le cadre de ces émissions spéciales, demain dimanche 31 mai, une des rencontres avec Helge Reumann qui est enregistrée ce samedi 30 mai. Devenir une pierre, enfin, jusqu'au 20 juillet, c'est une exposition en hommage à Gwenaël Manac, décédée il y a peu, un auteur publié aux éditions Six Pieds Sous Terre. Enfin, et pendant toute la durée du festival, une exposition collective, une création dessinée collective avec des techniques libres, a lieu donc, et ça s'intitule Les Galeries, avec les participations de Claire Brault, Sophie Guérive, Juliette Barbanègre, Elsa Clé, Helge Reumann, Mathias Martinez, Paz Boira, Adèle Maury, Edith Chambon, Éléonore Marchal et Frédéric Cochet. N'hésitez pas donc à venir faire un tour pendant ce festival Fumetti pour venir voir tout ce qui est inédit et se propose à vos yeux et vos oreilles délicates. Rendez-vous demain à 14h pour une nouvelle émission spéciale consacrée au festival Fumetti.

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Bienvenue dans Sample et moi. Ce soir, on prend la direction du Mixte à Nantes pour une rencontre rare avec un artiste inclassable. Le 5 mai dernier, il était de passage pour rejouer Big Sun, album majeur devenu au fil des années une véritable expérience audiovisuelle totale. Et première claque aussi pour moi, première fois au Mixte depuis son inauguration, waouh! Un lieu impressionnant, parfait pour accueillir l'univers si singulier de Chassol. Quelques minutes avant de monter sur scène, l'artiste nous a accordé un entretien aussi généreux que passionnant. Avec ses équipes, l'accueil a été absolument parfait. On a évidemment parlé de Big Sun, de son concept d'ultra-score, cette manière unique de transformer le réel, voix, images, gestes, sons du quotidien, en matière musicale. Et puis surtout, on a évoqué son nouvel album, le fantastique Funny How, où Chassol pousse encore plus loin cette idée d'ultra-score, cette fois en s'attaquant à l'univers du stand-up américain. Un disque drôle, virtuose, profondément humain, où le rythme des mots devient percussion, harmonie, narration. Pendant le concert, on a d'ailleurs pu découvrir plusieurs extraits de ce nouvel album, toujours accompagné des projections vidéo si essentielles dans le travail de Chassol, des images qui dialoguent avec la musique, la prolongent, la détournent parfois, jusqu'à brouiller les frontières entre documentaire, cinéma et composition. Bienvenue dans Sample et moi, connexion immédiate avec l'univers de Christophe Chassol, c'est tout de suite dans la machine à remonter le son.

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1: Compositeur, pianiste, explorateur sonore, Christophe Chassol est un artiste à part dans le paysage musical français. À la croisée du jazz, du classique et des musiques électroniques, il développe depuis plusieurs années un concept unique qu'il appelle l'ultra-score, une, rien à voir avec l'underscore, attention, une manière de composer à partir du réel, en harmonisant les sons du quotidien, des voix, des paysages, avec des albums comme Big Sun, il transforme le monde en partition, brouille les frontières entre musique et cinéma et nous invite à écouter autrement. Christophe Chassol, bonjour.
2: Bonjour Gaspard.
1: Donc tu parles souvent d'harmoniser le réel. À quel moment un son du quotidien devient-il musique pour toi ?
2: Au moment où il peut me rapporter un peu d'argent ?
1: Ouais.
2: Non, c'est une blague, hein, vraiment. C'est au moment où j'active. Je fais de l'écoute active, je fais la différence entre entendre et écouter, le moment où je suis aux aguets. Et c'est pratique parce que ça se décide.
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2: Après que ça développe une tolérance pour tous les sons, donc de pratiquer ça, et ça fait que tous les sons deviennent intéressants, du plus trivial au plus fabuleux. C'est un peu comme Cage, tu sais, qui disait j'ai pas besoin que les sons soient déguisés en romantique ou en guerrier ou en ceci, cela pour les aimer, je les aime tels qu'ils sont.
1: Brut.
2: Aussi brut, mais aussi habillé.

0: Ton travail est souvent associé à celui sur le sample, on pense sample, donc on a envie de penser hip-hop, mais rien à voir avec le hip-hop, il est très différent.
1: Tu trouves que c'est associé au sample ?
0: Ouais, souvent, quand on lit des choses sur toi, on a même prince du sample, des fois, qui arrive.
1: C'est vrai ?
0: Ouais. Tu ne découpes pas, pourtant, tu accompagnes, enfin c'est comme ça que je le lis. Est-ce que tu penses t'inscrire quand même dans la culture du sampling ?
1: Alors, écoute, j'ai un rapport au sample, j'ai développé un rapport au sample que j'aime bien depuis pas mal d'années. Je crois que je te disais avant l'interview que mon père, quand, en 1989, quand j'avais 12 ans, j'étais en 5e, il a ramené un Atari 1040 ST Pro 24, un logiciel sur disquette et Amadeus, puis Cubase.

Et donc j'ai fait pas mal de MAO, enfin de musique par ordi, tout mon collège, tout en étant au conservatoire et en école de jazz. Et puis au lycée j'ai arrêté, j'ai repris beaucoup l'orchestration, etc. Puis en 2000 j'ai eu un laptop et j'ai eu Reason. Et là, à ce moment-là, j'ai découvert la magie de découper, de prendre des bouts de choses et de les passer dans le clavier à la bonne tonalité. C'est-à-dire que si j'ai, par exemple, je vais enregistrer moi-même, un petit pattern de piano qui commence sur do, par exemple, do do do do do do do si, do do do do do do do do si. Je le mets sur un do dans le clavier. Et comme par magie, sur les une octave en dessous, il joue deux fois moins vite.

do do do do do do do. Si je les superpose, ça donne des rapports très intéressants. Et donc avec la pédale aussi, tu peux les faire se boucler sur eux-mêmes. Et donc j'ai découvert ça en 2000 et donc c'est ça mon rapport au sample. Et j'avais un truc aussi parce que je fais pas mal de musique de film. Pour avoir un son, j'ai commencé à sampler des bouts de choses pour avoir de la matière, mais pas des choses reconnaissables. Mais moi, je me suis toujours dit, une éthique du sample, c'était de savoir d'où venait mon sample, en quelle année c'est enregistré, par qui, etc. Et de savoir l'orchestration de ce sample aussi, pour l'utiliser illégalement, on va dire.

0: Est-ce que tu écoutes le monde comme une matière déjà musicale, ou est-ce que c'est toi qui vas la rendre musicale? Est-ce que tu entends la musique là où il n'y a pas de notes? Est-ce que la nature en elle-même a des notes déjà à ton oreille?
1: Bah oui, tout a une hauteur, il y a des hauteurs différentes. On les sent, tout le monde les sent, hein, même les non-musiciens. Tu sens quand quelque chose, tu vois la courbe, c'est-à-dire tu vois, tu vois, tu sens que la dernière syllabe était plus basse, quoi. Donc tu vois, moi ça se dessine un peu une courbe. Mais oui, écoute, c'est mon métier, donc en fait c'est mon métier de cadrer. Mais c'est un peu, c'est comme tout dans toute forme d'art. Par exemple, le photographe, il va faire une photo, il va cadrer tel endroit, donc il dit. Tout, les choses sont devant nous, elles existent, elles sont là, les sons, les images. Et moi, j'ai décidé de faire mon cadre de là à là. Donc voilà ce que je vous propose, ce que je vous demande de regarder. Donc moi j'ai l'impression que je fais le travail d'habiller des sons qui sont déjà là pour les emmener à une soirée. Et donc je décide de comment ils sont habillés, s'ils sont chics, s'ils ont un vieux t-shirt, s'il y a des trous dans leur veste.

0: On sait maintenant que c'est une langue à part entière qui s'est formée sur un...
1: Tu as inventé le terme ultra-score, on en a parlé. Comment tu le définirais simplement pour quelqu'un qui découvre ton univers?
2: Bah, je dirais que c'est une musique de film. Ultrascore, c'est une musique de film qui s'écrit avec les sons du film lui-même.
1: C'est pour que mes enfants puissent comprendre l'interview. Ah,
2: si il faut que tes enfants comprennent, en fait, ultrascore, il faut score, ça veut dire partition, ça veut dire un film score, c'est une musique de film, un score. Au score, ça veut dire partition. Un film score, c'est une partition de musique de film. Enfin, et ultra, c'était, enfin, au début, c'était pour ranger mes expérimentations. Et c'était plus un terme marrant que je voulais. C'est genre ultra score. Tu vois, un truc
1: qui pète.
2: Ouais, mais genre ultra parce que c'était. Comme tu te sers des sons du film, c'est hyper objectif. C'est comme s'il n'y avait pas d'émotion, tu sais, que c'était le, comment dire, ouais, le truc objectif pour faire. C'est le son de ce qui est. C'est la note de ce qui est émis comme son dans le film, tu vois. Donc tu t'en sers et ultra, c'était pour objectif, quoi.
3: Arrêtez. Alors,

0: Bixon, dont tu célèbres les 10 ans, 11 ans exactement, notamment ce soir au Mixte à Nantes, est intimement lié au film qui l'accompagne, Un voyage sur la trace de tes ancêtres en Martinique. Est-ce que tu écris la musique sur les images ou à partir des images? Comment s'est monté ce show?
1: Ça part donc d'un désir profond, d'une envie de voir exister des trucs, donc un sujet ou un endroit ou un thème. Donc là, je commence à faire des recherches et puis je planifie un voyage, un tournage. Avant de partir, j'écris des mélodies, des thèmes ou des suites d'accords, et j'en pioche dans mes disques durs. Au fil des années, t'as des tas de trucs qui ont été rejetés pour des pubs, ou pour des séries, ou pour des films, ou des trucs que t'as fait sans rien en attendre. Ouais. Et donc voilà, j'ai toute une bibliothèque de patterns, de mélodies, donc que j'utilise et que je prends avant de partir en tournage. Au tournage, j'interviewe les gens, je filme, je capte les sons un peu spontanément et avec tous les rendez-vous que j'ai prévus. Mais les gens et surtout les musiciens que je croise, je leur demande de me jouer les patterns, les mélodies ou les suites d'accords avec lesquels je suis venu dans mes bagages. Et comme ça me donne une espèce de glue, de cohérence. Je peux les avoir dans différentes tonalités, comme des transitions, des interludes ou comme c'est ce qui va coudre les patterns que j'amène avant le voyage, c'est ce qui va coudre le film ensuite, lui donner une cohérence.

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1: Et sur place, ensuite, je filme plein de choses, je filme des gens, j'interview, et quand je rentre à la maison, je commence à dérocher et à mélodifier ce qui m'intéresse un peu sans trop y réfléchir, à faire un stock de vidéos mélodifiées, c'est-à-dire le son qui est dans la vidéo, je lui trouve les notes et je les enregistre et ça donne une mélodie, tu vois. Et donc ensuite, je suis sur le logiciel de montage et je fais des allers-retours entre le logiciel de montage et le logiciel de musique. Et donc je compose en montant. Par exemple, tu vois, je filme une rue, il y a un taxi, il y a une voiture qui passe, elle fait papapapap. Donc j'ai un petit fragment de vidéo. Par exemple, dans le logiciel de montage, je vais faire pomme C, pomme V. Et je vais le faire un peu au feeling, genre je vais faire pomme C, pomme V, je vais rester sur le V, ça va faire un certain nombre de répétitions.
2: Ouais.
1: Ça donne déjà une structure architecturale, quoi, au morceau, quoi, tu vois. Après, ça s'ajuste, mais voilà, tu composes en montant. Okay. Et tu montes en composant.
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4: 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You mean the way I talk? What?
3: It's just, you know, you're just funny. It's funny, you know, the way you tell the story and everything.
4: Funny how? I mean, what's funny about it?
5: Tommy, no, you got it all wrong.
4: Anthony. He's a big boy. He knows what he said. What'd you say?
5: You're right.
4: Funny how? What?
3: Just, you know, you're funny.
4: You mean, let me understand this, because maybe it's me, I'm a little fucked up, maybe. But I'm funny how? I mean, funny like I'm a clown, I amuse you? I make you laugh? I'm here to fucking amuse you? What do you mean funny? Funny how? How am I funny?
3: I'm not just, you know how you tell a story? What?
4: No, I don't know. You said it. How do I know? You said I'm funny. How the fuck am I funny? What the fuck is so funny about me? Tell me. Tell me what's funny. Tell me what.
6: The reason

0: dans l'Ultrascore, tout est synchronisé au millimètre. Toi qui es friand d'impro, j'ai cru comprendre. Est-ce que ça laisse...
1: Ah, vraiment, hein.
2: Bah, en fait, je viens de la musique classique et du jazz, et dans le jazz, j'ai vraiment essayé d'être un soliste, mais j'arrivais pas à faire les solos comme les mecs du jazz hyper bien. Mais j'ai développé d'autres choses. Donc je sais improviser dans un cadre. J'adore la partition, tu vois, et je considère la partition comme des repères. Et je sais que j'ai des rendez-vous. Si je dois jouer tel truc, un do majeur, j'ai mille façons de le jouer. Et c'est en ça que je peux faire de l'improvisation.
0: Ouais, ouais.
2: Mais je sais pas faire comme les mecs du jazz qui vont à 600 à l'heure et qui font des chorus,
0: ouais,
2: qui sont un peu toujours les mêmes.
0: Mais tu peux peut-être partir d'un thème et partir sur ce thème-là.
2: Ouais, c'est de l'interprétation.
0: Voilà, c'est peut-être ça.
2: C'est différent de l'improvisation. L'improvisation, c'est quand même dangereux. Hein. Enfin, je veux dire, il faut être sacrément armé. Moi, j'aime bien la partition.
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0: Donc on l'a dit, Bixson a 10 ans aujourd'hui, ou presque, peut-être ton œuvre phare. Quel regard tu portes dessus avec le recul après 10 ans?
1: Eh ben écoute, le regard, c'est que j'adore encore la jouer. Je sais que je la jouerai ça, India Mort, tous les trucs. J'aime bien l'idée d'avoir constitué un répertoire et je ne me suis jamais lassé. On a fait des concerts dans le monde entier depuis, en effet, plus de 10 ans et je ne me lasse jamais de les jouer, donc je suis très content de ça.
0: Est-ce que tu la considères toi-même comme ton œuvre phare, non?
1: Non, pas du tout. Ça dépend des gens. Il y a des gens qui me disent c'est India Mort, d'autres qui me disent. Moi, là, pour moi, c'est la dernière. C'est Funny How, l'album là, qu'on va sortir.
0: Qui va pas tarder.
1: Mais non, c'est comme les enfants, tu sais.
0: Ouais.
1: Tu préfères lequel de tes enfants?
0: Je le dirai pas là. Je le dirai après.
1: Bah, t'en as qu'un?
0: J'en ai deux.
1: Attends, vas-y.

0: Comment tu choisis les moments que tu vas harmoniser? Qu'est-ce qui déclenche le déclic?
1: Bon, franchement, c'est très, c'est des évidences. Hein. Franchement, j'ai même pas à y réfléchir. Tu vois, je le reconnais les choses qui vont me donner du biscuit. En fait, en gros, c'est des choses qui sont des formes sens. C'est-à-dire un truc qui dit quelque chose, qui a un sens profond. Enfin, tu vois, je dis pas métaphysique, hein, mais genre qui dit quelque chose de notre existence, auquel je relate. Enfin, je sais pas comment dire. Et quelque chose dont la forme est en même temps en hyper adéquation avec ce que ça veut dire, avec son fond, quoi. Une forme sens, ça s'appelle. Mmh. Donc tu vois, par exemple, je sais pas, c'est j'ai envie de parler du cosmos dans la musique indienne, tu vois. Je sais ce que je veux filmer, tu vois. Je sais que, et je les reconnais parce que ils me le disent. Enfin, je sais pas, quand tu les vois, tu sais que tu les aimes, ces moments-là, quoi. 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

0: Puis après, il y a des accidents.
1: Ouais.
0: Ça, c'est pas mal aussi, tu vois.
2: Donc il y a un peu de hasard quand même.
0: Pas du hasard.
2: Du hasard heureux.
0: Non, non, une multitude de choix, parfois des erreurs. Tu fais pas ce que t'avais voulu faire, ouais. Donc c'est... t'as dit accident ? Ah non, t'as dit hasard, c'est moi qui dis accident.
2: Ouais.
0: Oui, plus des accidents.

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2: Ce soir, tu rejoues Bixon. Qu'est-ce qui change entre la version studio et la scène? Pourquoi ce besoin de retourner avec cet album en particulier?

Je te dis, vraiment, on joue tout le répertoire, Bixon, Indiamor, Nudi. Bon, le truc particulier avec Bixon, c'est que c'est des Antilles, c'est ouais. Que ça, c'était en hommage à mes parents qui sont partis décédés dans un accident d'avion. Mon père qui était, ouais. Qui m'a mis sur la musique et qui jouait dans des groupes de big band, de jazz et qui nous traitait de déracinés. C'est-à-dire que bon, j'écoutais du punk, tu vois, ado. Oui. Et écoute de la musique antillaise, écoute de ceci, cela. Donc, j'étais content de pouvoir aller en Martinique pour voir le génie de ces gens, ouais. Cette culture dingue d'une toute petite île de 70 km sur 30 qui a exporté, qui a créé le zouk, qui a créé la biguine, enfin qui a exporté sa musique. Enfin, c'est quand même assez fou qu'il y a une culture assez folle, les écrivains aussi, tout. Ouais. Donc, je suis content que ça ait pu toucher mes compatriotes. Ouais.

0: C'est un album dans lequel on met en scène, on est allé filmer plein de comédiens de stand-up états-uniens à Chicago, New York et Los Angeles, et pour étudier leur prosodie, pour étudier la musique des mots, pour étudier leur rythme, leur technique, les silences qu'ils font avant de balancer une punchline, et puis le sens et la politique qu'il y a là-dedans, et donc les virtuoses qui... En fait, c'est des musiciens, les comédiens de stand-up, c'est vrai. Donc, ils m'ont donné plein de biscuits, et donc on est allé les filmer, et je voulais aller au bout du process, qui est de faire chanter leur sketch et leur punchline par un chœur et joué par un quatuor à cordes de Chicago. From each point to Shaolin, y'all better know that.
1: Yeah. I do sleep with a lot of white dudes because the cops keep killing black men. I'm trying to create allies. I do have people ask me, they're like, so you don't date black dudes? I'm like, I'm from Atlanta. I've dated every edition of black man they make. Of course I date black dudes. The thing is, when you're dating a black man, is that you are always in a struggle competition. As a black woman, who has it worse? Black dude, black woman.
0: C'est une étude sur le fascisme des mots, sur la rythmique des comédiens, sur la musicalité des comédiens, qui sont des vrais putains de commentateurs de la société aujourd'hui, quoi. Ils prennent plein de risques et avec le minimum de forme sur scène, quoi. C'est un micro et ils arrivent à tenir une audience pendant plus d'une heure.
2: C'est une forme pure, ouais.
0: Ils sont fantastiques.
1: Sandra Bland happened. And that's when I found out that black women also get killed by the police. And we've been getting killed by the police the entire time. And nobody's been talking about it. Nobody ain't said a word. So the next time he comes at me, but you know what it's like to be a black man, I get shot by the police. Yeah, nigga, I get shot by the police too. Now sit your ass down, we talk about caring.

0: great allies.
1: Fun. Et, j'ai cru que tu allais citer cette fameuse scène dans Les Affranchis. Est-ce que tu l'as de Scorsese où Joe Pesci pète un plomb? Pour moi, c'est une scène culte. Ça t'arrive de sampler de manière traditionnelle, c'est-à-dire en piquant une œuvre préexistante?
2: Je sais plus pourquoi. Est-ce que dans quel sens c'est arrivé si j'avais le titre avant de me souvenir de Goodfellas? Je le dis en anglais pour un peu montrer une certaine supériorité à toi qui as dit Les Affranchis. Ray Liotta, Joe Pesci, Funny How, Funny How. Do you think I'm a clown? I amuse you. Mais je l'ai. En fait, le premier truc que j'ai fait pour Funny How avant de partir filmer, c'était d'harmoniser cette scène. Donc j'ai plusieurs versions de cette scène. Hey man, we wasn't talking about that. I just want to say what Karen said. You know, it's like being black man in America, I get shot by the police. I can't say nothing after shot by the police. What am I supposed to say? What you want to tell me? What am I supposed to say after that? But then Sandra Bland happened. And that's when I found out that black women also get killed by the police. Hey.

0: Tes projets sont nombreux, de la production, de l'arrangement, notamment pour Frank Ocean, Solange, la super classe, la musique de film, Tout simplement noir par exemple. Quelle est ton actu prochaine, à part Funny How?
1: À part Funny How, j'ai du travail, hein. Enfin, c'est des musiques de film. Par exemple, j'ai viens de finir une musique de film assez géniale avec le réalisateur super qui s'appelle Michael Roskam, un belge, oui, qui avait fait Bullhead et qui là fait un film qui s'appelle Le Faux Soir sur des résistants en Belgique en 43 qui se mettent en tête de faire un pastiche du quotidien le plus lu en Belgique qui s'appelle Le Soir, mmh, et qui était sous la coupe des Allemands. 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

Et ils se mettent en tête de faire voilà une parodie, un pastiche de ce, mais au péril de leur vie, tu vois, en risquant tout, grâce à l'humour, ils vont ridiculiser les nazis, oui. Vendre ce faux journal et financer des opérations de sabotage. Donc voilà, je suis très ému et inspiré par ces gens, ces résistants qui ont pris des risques et qui. Et donc voilà, ça c'est un travail de commande, mais dans lequel je me suis beaucoup investi.

0: Pendant cette musique de film, j'en faisais une autre sur un orang-outan à Bornéo. Je fais plein de trucs.
1: Une boulimique de travail.
0: Ouais, bon, bah, après, c'est une mission, ça va. C'est plutôt cool.
1: Merci Chassol d'avoir accepté l'invitation de Sample et moi. Et on le dit, merde pour ce soir.
0: Oui, et je l'ai accepté tout simplement.
1: Et à bientôt.
0: À bientôt.

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0: Bon, ça ira. Je vous remercie, messieurs. Alors, Franck, c'est bon pour le son?
1: Excellent, parfait. Je crois qu'on peut y aller.
0: Non, avant de commencer, je voudrais dire deux mots à Paul. J'en ai pour une minute. Paul, je vais te demander quelque chose. Quand tu attaques sur... Je voudrais que tu lui mettes
2: monsieur Bénédicte.
0: Un peu plus de violence.
2: Monsieur Bénédicte.
0: Je veux sentir une sorte de...
2: Excusez-moi, monsieur Bénédicte.
3: Bienvenue sur Audiometric Black Safichi. Cette semaine, c'est le retour de la Sainte Electro après le bouquin de Olivier Pernod. Je commence avec Lisa Nelliaz, que j'ai zappé dans la version numéro 2, ou le volume numéro 2 de cette série sur les morceaux recommandés par Olivier, qui est un bouquin qui était réédité récemment. En tout cas, vous êtes bien sur Allegre FM, Jet FM, Echo des Garrigues, Radioactive, Radio Grenouille, Ryanair. So, il y a des nuages.
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3: Page 102 dans le bouquin. Lisa Nelliaz. Rest in peace, she died too young.

nuit blanche au vin de palmera local. Et malgré le soleil, je vois des nuages. Non, plutôt des ombres venant d'un tapis gris avec une demi-moue noire sur la tête. Un tapis gris avec une demi-moue noire sur la tête, faisant des notations sur des petits carnets grises et ignorant complètement l'existence de moi et mon entourage.

c'est mon anniversaire, le jour de cette émission bizarre, yeah. 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

Now we swing into from Page 118 avec Saint-Germain.

qui vous souviennent de des jours que vous n'avez pas souci. Que demain c'était des possibilités de quelque chose de bien. Yeah, something happening good for you, you know. Party. Pas seulement d'aujourd'hui, hein. Saint-Germain. Tu vois, tu danses sur un vélo. Dans un paysage avec mon Walkman sur ma tête. Et je pédale à la vitesse 125 BPM.

juste pour dire, j'avais 95% de les morceaux et les albums dans le bouquin. Parce que quelque part, Olivier Pernod et moi, on a le même goût sur certaines choses, sur la musique électro. Mais le prochain morceau, c'est Atari Teenage Riot. Les chapitres, c'est pas fait pour un mix live, ni sur la radio. C'est une proposition des morceaux. Mais moi, je suis des pages par page, par page, par page, par page. We're gonna go to a collapse of history after this. Something slightly more abrasive.

Yeah, we have to thank all of our mothers. We don't do that enough. On ne fait pas ça assez souvent. Dis merci à votre maman. Parce qu'il y a des choses que vous ne souviens pas qu'elle a fait pour vous dans ta vie. Spécialement au départ, juste après la naissance. Thank you, mom.

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Yeah, Atari, Teenage Riot, Alec Empire. Louis, j'ai vu une fois live à Paris. Je crois que c'était à La Machine. Et il insistait sur 126 décibels partout dans la salle. Oh, j'ai pris un claque.

Et maintenant, sur Audiometric Electro Volume 3, on glisse dans Goldie Horizons. Vous êtes bien sûr Allegre FM, Jet FM, Echo de Green, Radioactive, Radio Grenouille, Ryanair, toutes les radios indépendantes, sans publicité. Donc, pensez un petit peu. Yeah.

formation de musique électronique. Pour moi, c'était à New York. Et beaucoup après, j'ai quitté New York pour Angleterre à Londres. A new sound, all that new Dubtronica, Panasonic, Panasonic. Encore Dave, merci. Il avait le doigt dans le pot, hein?

Another birthday went by. Bruno Bilodeau on the Van Sankme. Happy birthday, Bruno. Just say, c'est pas vraiment happy, happy, mais happy birthday quand même. Motor bass, assez. Quelque part, pop your house. I put the experimental inside. Et Virginie aussi. La vie est pas facile pour beaucoup de monde. Et je comprends très bien ça.

Aphex Twin, page 132, page 132, 100 electrodes, par Olivier Pernod.

Joey Beltram into Moody Man. Drôlement, j'ai joué Moody Man la semaine dernière. So here we are. Deuxième fois. 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Audiometric Jet FM. Audiometric Echo de Garrigue. 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And Audiometric Ryanair. 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

Footage, page 142. Page 142 in Sans Electrose. Par Olivier Pernod. Vous êtes bien sûr audiométrique avec Black Sophie.

Fotech, Opus Operandi, Operandi. Si vous n'avez pas d'album, peut-être besoin pas, mais ici c'est la radio. Allegra FM, Jet FM, Echo de Grenouille, Radioactive, Radio Grenouille, Rainier.

Oh, c'est énervant cette morceau, n'est-ce pas? 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

on peut dire ça, je pense, hein. On est là, le soupir, le tyran, le dictateur, le corrompu, le devil himself, Donald Trump. And this soundtrack is exactly how the man works.

moving into Panasonic. Turistamo.

Je sais déjà, je suis un peu plus que 2 heures avec le dernier morceau avec Amy Tobin, Plastic Man. Packard, pour terminer l'émission. Moving from broken beats to solid beats on Audiometric as the mix moves on. Allegra FM, Jet FM, Echo Diggory, Radio Aki, Radio Gnu, Radio. Or Ryanair. Et toutes mes émissions sont en archive sur Mixcloud, mixcloud.com. Il y a à peu près 450, je ne sais pas. C'est énorme. Vous avez un an de musique pour écouter sans fin si vous avez envie d'explorer l'histoire de Audiometric avec Black Safichi. And a big up to Bart Plantenga for making sure I was on Mixcloud in my poor, darker days, which could come back again. 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

Select Shows sont. Si vous êtes intéressé pour lire l'histoire de Electro Music, de son perspective, bien sûr. Je suis d'accord avec beaucoup, quand même. Hein? C'est pour ça que j'ai fait cette émission autour de le bouquin. Donc, je finis ce soir sur la page 150. Sauf que cet morceau, c'est pas sur l'album Consumed, mais sur l'album Artifacts. Perfection isn't an absolute. It's a feeling. A bientôt.

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Portez-vous bien, toutes et tous.

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